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1: Bras dessus, bras dessous, de Colette Nas. Bras dessus, bras dessous, nous allons dans la vie, comme de bons amis. Bras dessus, bras dessous, en chantant nos chansons, nous marchons sur la route, et celui qui nous écoute, fille ou garçon, vient avec nous. Bras dessus, bras dessous, nous les enfants, quand nous serons grands, nous ferons un monde meilleur, où l'on s'aimera de tout notre cœur.

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2: Bras dessus, bras dessous, de Colette Nasse. Bras dessus, bras dessous, nous allons dans la vie, comme de bons amis. Bras dessus, bras dessous, en chantant nos chansons, nous marchons sur la route, et celui qui nous écoute, fille ou garçon, vient avec nous. Bras dessus, bras dessous, nous les enfants, quand nous serons grands, nous ferons un monde meilleur, où l'on s'aimera de tout notre cœur.
3: À l'instant, nous écoutons la Moldao de Smetana.

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1: L'autorité de la parole de Dieu. Dans Ésaïe 44, verset 6, nous méditons. Ainsi parle l'Éternel, roi d'Israël et son Rédempteur, l'Éternel des armées. Je suis le premier et je suis le dernier, et hors moi, il n'y a point de Dieu.
2: On retrouve dans la Bible plus de 400 fois l'expression « Ainsi parle le Seigneur », sans compter les expressions similaires. Si vous témoignez de votre foi à un non-croyant, souvenez-vous que vos paroles ont peu d'importance. Ce que les autres ont besoin d'entendre, c'est ce que le Seigneur a dit. Alors que Billy Graham commençait ses premières rencontres dans les stades du Texas, ses croisades comme il les appelait, un journaliste écrivit ces lignes dans un journal régional. Comment se fait-il qu'un jeune homme, sans aucune formation théologique sérieuse, puisse attirer ainsi des foules de 70 000 personnes dans les stades de la région, alors que des pasteurs hautement qualifiés et reconnus pour leur grand intellect arrivent à peine à remplir la moitié de leurs églises chaque dimanche matin?
1: La réponse: Billy Graham ne prêche que ce que la Bible déclare. Il y a un sens profond d'autorité dans sa voix chaque fois qu'il s'écrie « Ainsi parle le Seigneur ». On raconte que plus tard, Billy Graham, au soir d'une croisade qui n'avait pas eu le résultat escompté, se confia à sa femme Ruth, lui demanda son opinion sur son sermon. Ruth lui répondit que ce soir-là, elle avait trop entendu Billy Graham et pas assez souvent ce que disait le Seigneur. La pique fit mouche et Billy Graham fit très attention à revenir à ce que disait le Seigneur au risque de se répéter.
2: Les anciens prophètes affirmaient sans cesse qu'ils ne faisaient que répéter les paroles mêmes de Dieu et cela leur donnait l'autorité pour affronter les foules hostiles. Jésus démontrait la même autorité. Lorsque Jésus eut achevé ses discours, les foules étaient ébahies de son enseignement, car il les instruisait comme quelqu'un qui a de l'autorité et non pas comme leurs scribes. Voir Matthieu 7, 28-29. L'autorité de votre témoignage dépendra donc de la qualité spirituelle de vos échanges avec votre entourage.
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2: Fidèle aimable auditeur et internaute de la radio La Sentinelle, vous qui nous écoutez à travers les www.radio-rls.fr, nous sommes très heureux de rentrer chez vous pour votre émission tant attendue, tant aimée, 180 secondes de foi. Annoncez l'évangile. Marc chapitre 16, le verset 15, nous dit ce qui suit. Allez par tout le monde et prêchez la bonne nouvelle à toute la création. Allez par tout le monde et prêchez la bonne nouvelle à toute la création. Parole de Jésus. L'évangile est une bonne nouvelle universelle. Elle concerne tous les peuples, toutes les cultures et toutes les générations. Donc, annoncer l'évangile signifie partager l'espérance du salut en Jésus-Christ. Ce message est porteur de transformation. Ce message est porteur de pardon. Ce message est porteur de vie nouvelle pour quiconque l'entende. Aujourd'hui, demande au Seigneur de te rendre disponible pour partager cette bonne nouvelle. Car l'Évangile est une lumière destinée à être transmise. Allez dans le monde entier et prêchez la bonne nouvelle à toute la création. Bonne journée. Que le Seigneur vous bénisse abondamment.
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1: Amis auditeurs, bonjour et bienvenue à l'écoute de cette émission où nous découvrons les faiblesses particulières à chacun des tempéraments. Le quatrième aujourd'hui, le tempérament mélancolique. Christophe Selmer, bonjour.
2: Bonjour Denis.
1: Comment pourrait-on caractériser ce tempérament?
2: Alors, brièvement, le situer par rapport aux trois autres que nous avions rapidement évoqués. Le colérique et le sanguin sont des extravertis, et puis le flegmatique et le mélancolique sont des introvertis. Alors, les extravertis sont ouverts sur les autres, sur la vie, sur le travail. Les autres, les introvertis sont plus en deçà, repliés plus sur eux-mêmes. Si le flegmatique et si le sanguin ont une très bonne relation à l'autre, recherchant le contact.
1: Et recherchant le retour aussi,
2: le contact et aussi donc être en prise avec les autres. Hein. Par contre, le colérique et le mélancolique sont des personnes beaucoup plus...
1: Le flegmatique.
2: Le colérique et le colérique et le mélancolique sont plus portés vers le travail, sur les tâches à faire. Ça, c'est très important de comprendre que les sources de dépression du sanguin et du flegmatique viendront des autres, tandis que les sources de dépression et de fatigue et d'énervement du colérique et du mélancolique porté sur le travail viendront de leur incapacité à atteindre leurs objectifs. Alors, pour parler du mélancolique, c'est une personne qui a un rythme de vie lent, mais systématique, cohérent, porté sur l'ordre, la discipline. Ce sont des personnes qui travaillent avec méthode, des personnes qui ont un haut idéal de vie et de valeur, qui sont par nature perfectionnistes, parfois même maniaques, et elles peuvent être très facilement déstabilisées et perdre leurs repères lorsque elles se trouvent dans un environnement où il faut aller vite, où on travaille n'importe comment mais sans ordre. Et dans cette situation-là où elles ne maîtrisent pas les tâches qu'elles doivent faire avec précision, avec ordre, avec propreté, avec goût, elles sont très facilement déstabilisées, embarrassées. Et si en plus il y a des événements à forte teneur émotive qui se produisent, elles peuvent être particulièrement agressées et portées donc au découragement, à l'abattement et à la rancœur contre eux-mêmes, contre les autres. Et c'est là la première glissade vers la dépression.
1: C'est donc plus un problème de résultat et d'accomplissement qui va les déstabiliser.
2: Oui, parce que il y a un haut niveau d'exigence. De valeur et d'exigence qu'elles s'imposent à elles-mêmes.
1: Mais la barre un peu haut.
2: Et qu'elles imposent aux autres. Qu'elles imposent aux autres. Et c'est effectivement parce que elles y arrivent, elles, par leur talent, par leur goût, par leur sensibilité, qu'elles sont exigeantes des autres. Et lorsque cet environnement, cette reconnaissance d'elle-même ne se produit pas parce que les autres
1: n'ont pas les mêmes valeurs.
2: Les mêmes valeurs. Par exemple, une maman de type mélancolique, portée sur l'ordre, la discipline, sur de hautes valeurs spirituelles et morales et matérielles, se trouve avec un petit sanguin qui laisse sa chambre en désordre, qui range jamais ses affaires et qui rentre à la maison avec les pieds pleins de boue et qui fait ça de façon répétitive parce que il comprend pas pourquoi on accorde tellement d'importance à la propreté du carrelage, à la chambre rangée et propre. Alors là, une maman de type mélancolique va être complètement déstabilisée.
1: Ouais, toutes les raisons déprimée.
2: Si en plus il y a le mari qui est ainsi, et si c'est le fils, elle va, elle, et s'il y a un événement qui se produit là-dessus et qui va les déstabiliser encore plus, ça va être le...
1: Elle craque.
2: Elle va craquer, oui, ouais. Parce que le niveau d'exigence est trop élevé. Alors, il y a une grande source aussi de dépression chez le mélancolique, c'est que il a une très grande sensibilité et aussi... qui accompagne cela, une très très forte tendance à ressasser les choses et à malaxer dans les sentiments rancuniers. On n'arrive pas à dépasser l'événement négatif. C'est une chose facile pour le sanguin, mais le mélancolique a beaucoup de peine à oublier le passé. La blessure ne se cautérise pas facilement et cette tendance à broyer du noir et à se prendre en pitié face à des échecs est la porte ouverte effectivement à la dépression.
1: Et justement, comme il n'y a pas cet échange facile avec les autres, comme vous le dites, on a ce discours intérieur qui est constamment en train de nous rappeler qu'on est malheureux, que les autres ne comprennent pas.
2: Oui, si l'autre n'est pas précis, si la structure du travail, l'organisation, si le goût artistique, si l'autre n'est pas précis, si on est constamment déstabilisé par l'imprévisible et si autour de nous on vit pas dans un monde de cohérence, d'or, de précision, de beauté, alors là bien sûr on craque parce que on met la barre trop haute et on doit apprendre, le mélancolique doit apprendre à se relâcher, à devenir beaucoup plus calme, beaucoup à apprendre à relativiser les événements et les choses. Par contre, à l'opposé, alors, le sanguin doit apprendre un peu plus la réflexion, l'ordre, la discipline. Et vous voyez comment nos structures mentales et émotives tellement différentes peuvent ou pas nous prédisposer déjà, sans qu'il y ait d'événements forts, déstabilisants par leur teneur émotive négative. Déjà, chacun d'entre nous a en lui une prédisposition au découragement, à l'abattement, voire même au désespoir.
1: Et il est important, il me semble, de les connaître, ces prédispositions, parce que c'est ce qui va nous permettre de peut-être travailler en amont et de, vous parliez tout à l'heure, de relativiser, de prendre un petit peu de recul, d'arriver à mieux gérer ces situations en sachant que justement c'est dangereux quand on est sur une route et qu'on sait qu'il y a des ravins et qu'il y a beaucoup de virages, on va conduire d'une autre manière que sur une autoroute.
2: Oui, nous devons avoir une bonne estime de nous-mêmes au travers de nos qualités, mais il faut se dire que chaque qualité a son revers et que telle qualité a tel défaut. Et lorsque nous sommes conscients de cela... Et lorsque notre conjoint est conscient de cela, c'est vrai que c'est beaucoup plus facile de s'accepter, de se prémunir lorsqu'un événement négatif se produit et être à même de mieux le gérer, effectivement.
1: Et alors, à titre personnel, c'est, vous nous le dites, un atout en plus. C'est peut-être aussi une force de comprendre ceux qui sont proches de nous, que ce soit le conjoint ou les enfants, pour aussi peut-être prévenir en amont ces situations qui vont être particulièrement difficiles à vivre.
2: Alors c'est vrai que lorsqu'il y a un cours de un projet en mariage, il faut que les personnes sachent comment fonctionne l'autre pour accepter l'autre et ne pas vouloir le ou la changer et le rendre ou la rendre à son image. Et c'est vrai que cette connaissance des tempéraments nous protège parce que on va relativiser et on va se dire bon ben c'est la zone d'ombre de mon conjoint et je préfère le ou la regarder dans sa zone de lumière.
1: C'est un bon principe, Christophe Selmar. Merci, à bientôt. C'était Face à la dépression, une approche biblique en compagnie de Christophe Selmar. À bientôt.

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1: Bras dessus, bras dessous, de Colette Nas. Bras dessus, bras dessous, nous allons dans la vie, comme de bons amis. Bras dessus, bras dessous, en chantant nos chansons, nous marchons sur la route, et celui qui nous écoute, fille ou garçon, vient avec nous. Bras dessus, bras dessous, nous les enfants, quand nous serons grands, nous ferons un monde meilleur, où l'on s'aimera de tout notre cœur.

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0: fois, je m'ai endormie dans la classe et j'ai fait un drôle de rêve.
1: De la fenêtre de la classe, j'ai vu sur la cour de récré quelque chose d'assez cocasse est en train de se passer.
0: C'est quoi?
2: Bah, tu vas voir.

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0: Salut, tu écoutes Allô Junior.
1: Salut Junior, je sais que tu aimes les histoires et surtout celles qui sont vraies. Eh bien, aujourd'hui tu vas te gâter. Le grand Junior a pour toi une aventure palpitante qui s'est passée en Inde.
0: Merci Myriam d'avoir introduit notre histoire. Notre héros s'appelle Gopal. C'est un jeune garçon de 11-12 ans environ. Gopal leva la tête et s'aperçut que le soleil allait se coucher. Les petites lumières des bateaux dansaient déjà sur la rivière. Il était grand temps d'abandonner ses compagnons de jeu, car le repas serait terminé lorsqu'il arriverait à la maison, et il serait encore grondé. Sa mère ne l'avait-elle pas averti ? Gopal, si tu ne rentres pas à l'heure, je ne te laisserai plus aller écouter les histoires de Jésus à l'école de la mission. Personne chez Gopal ne croyait en Jésus, sauf lui, bien sûr. Il en éprouvait une grande tristesse. Mais comment persuader ses parents que le Seigneur Jésus est celui qu'il faut adorer? Le jeune garçon courait dans les rues qui déjà s'assombrissaient. Une pierre qu'il n'avait pas vue le blessa au pied. Il s'arrêta un instant sous une voûte. Deux personnes, un peu à l'écart, parlaient. Soudain, Gopal dressa l'oreille.
2: « L'argent est chez lui. J'ai vu cet après-midi Matmaram entrer chez le joaillier et changer des bijoux contre des pièces d'or. »
0: Les hommes s'éloignèrent et Gopal reprit son chemin, se demandant pourquoi ces inconnus s'intéressaient à la vente que son père venait de faire. Lorsqu'il arriva chez lui, la porte de la cour était déjà barricadée. Il eut quelque peine à se faire ouvrir. Sa mère était en train de frotter avec énergie des pots de cuivre.
3: « Va te laver !»
0: ordonna-t-elle en voyant son garçon couvert de boue. « Tu es en retard, comme toujours !» Gopal eut vite fait de se débarbouiller dans un des grands vases pleins d'eau qui se trouvait près de la maison. Puis il pénétra dans la chambre. À la manière hindoue, il cria
3: « Apportez de la nourriture !»
0: Sa sœur aînée lui présenta des chapatis, une sorte de crêpe de farine et une grosse assiette de riz.
2: « Et si tu avais été là tout à l'heure ?» lui confia-t-elle. « Tu aurais appris une grande nouvelle. Notre père part demain pour Madras. Il va acheter un commerce. Nous quitterons ce village et nous habiterons une belle maison. » Et quand irons-nous là-bas? C'est un grand voyage? Demanda Gopal. Oh, hier, j'ai entendu les parents parler dans leur chambre, et j'ai vu père faire un trou dans le sol et en retirer une boîte de fer. Il y a pris des bijoux qu'il a mis dans un sac. Puis il les a vendus, oh, sans doute pour payer la boutique et le voyage. Mais j'espère que bientôt il pourra en acheter d'autres, car si je me mariais, je n'aurais ni bracelet, ni collier, ni boucle d'oreille.
0: Oh, ne t'inquiète pas, répondit Gopal. Notre père aura vite regagné tout cela. Leur conversation fut interrompue par la voix de la maman.
3: « Il faut dormir !»«
0: Et nous, Myriam, nous allons être obligés de terminer notre histoire une autre fois, le temps de laisser dormir Gopal, bien sûr. »«
1: Naturellement, tout le monde a le droit de dormir. Moi, ce que j'aime dans cette histoire, c'est tout ce qu'on y apprend sur la manière de vivre des gens. »«
0: Elle est bien différente de chez nous, c'est vrai. Tu as remarqué aussi que Gopal porte un souci envers sa famille. »«
1: Hein ? Lequel ?»
0: Eh bien, il est le seul à croire en Jésus.
1: Oui, et il aimerait bien que ses parents croient aussi.
0: Eh oui, parfois un enfant peut être le seul de sa famille à croire, mais il ne faut pas se décourager. On va donc écouter une chanson qui va nous le rappeler.

0: Désolé, Junior, ça va être l'heure de se quitter. Mais comme moi, tu te réjouis d'entendre la suite de cette passionnante histoire.
1: Qui est absolument vrai, d'ailleurs. En attendant, tu peux nous écrire pour tes questions ou par amitié. Écris à Allo Junior, boîte postale 67 67067 Strasbourg, CEDEX. Indique bien ton adresse et ton âge. Salut et à très bientôt.

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1: L'oiseau de Colette Nas. Un oiseau est tombé du nid. Catherine l'a trouvé ce matin sur le gravier du jardin mort. Elle a eu bien du chagrin. Chaque jour, depuis lors, nous apportons sur le balcon à la mère bergeronnette quelques miettes de notre pain. Car là, là-haut, dans le nid, il y a d'autres petits qui crient et qui ont faim.

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À nouveau, ici Jacques Lemieux pour Radio Soleil International. 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La

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0: Salut, tu écoutes Allô Junior.
1: Alors Junior, fidèle au rendez-vous? Tu attends la suite de l'histoire de Gopal, hein? Eh bien moi aussi, je brûle d'impatience de connaître la fin de notre aventure.
0: Eh bien Myriam, ton désir va être exaucé dans un instant, le temps de rappeler le contenu du premier épisode. Gopal était un garçon de 11 à 12 ans. Il vivait en Inde avec ses parents. Dans sa famille, il était le seul à croire en Jésus. Cela n'était pas toujours facile pour lui. Un jour, sa sœur lui apprit une nouvelle qui l'enthousiasma. Son père avait vendu des bijoux afin de pouvoir se rendre à Madras, la grande ville, pour y acheter une boutique. Et en plus, ils allaient avoir une belle maison. Sur ces mots, la maman les interrompit. « Il faut dormir maintenant !» Quelques instants plus tard, la maison était silencieuse. Gopal partageait avec sa sœur une petite chambre près de la porte de la cour. Celle-ci avait une entrée dans la rue. Habituellement, Gopal dormait d'une traite jusqu'au matin, mais ce soir-là, il se réveilla brusquement au milieu de la nuit. Un rayon de lune parvenait jusqu'à lui par la petite ouverture qui lui servait de fenêtre. Il était là, songeant vaguement à la vie nouvelle qui l'attendait à Madras, lorsqu'il aperçut un grattement doux et persistant. Sans éveiller sa sœur, il se glissa vers la fenêtre et entendit quelqu'un chuchoter. « Regarde qui dort dans cette chambre !» Gopal eut juste le temps de se plaquer contre le mur. Un visage parut à la fenêtre et l'homme constata. « C'est une fillette et elle est bien endormie !» Le voleur disparut et Gopal resta frissonnant de peur. Ces hommes étaient des Dacois. C'est ainsi qu'on nommait les voleurs armés. Si Gopal donnait l'alarme, il risquait d'être blessé ou même tué. Que faire? Ils étaient en train de faire un trou dans la paroi de la chambre de son père. L'enfant ouvrit doucement la porte qui donnait sur la rue. Son cœur battait à se rompre. Et de ses lèvres s'élevait une prière fervente. « Mon Dieu, donne-moi la force. Perdis que les gens qui croient en toi sont sans courage. Aide-moi à lui faire voir que ce n'est pas vrai. » Il fallait se hâter car les Dacois avaient déjà creusé un trou qui leur permettait de passer. De l'autre côté de la rue vivait un oncle. Mais les voleurs n'allaient-ils pas intervenir si Gopal tentait quelque chose? L'un d'eux se tenait en sentinelle près de la fenêtre de père. Gopal prit son temps. Au moment où l'homme détournait la tête, il bondit à travers la route en criant « Dacois, Dacois !» Un grand corbeau apprivoisé joignit ses cris à ceux de l'enfant. « Va-t-on ouvrir cette porte à temps ?» se demandait le jeune garçon avec angoisse en frappant contre le panneau. Les brigands déjà se précipitaient vers lui. Mais à ce moment précis, la porte s'ouvrit et l'oncle et les cousins jaillirent, bien armés de gourdins. Les voleurs n'attendirent pas leurs adversaires et s'enfuirent sans avoir eu le temps de rien emporter. Réveillé en sursaut, le père dit à Gopal « Tu as sauvé ton père ce soir. Cet argent était notre dernier espoir de gagner notre vie. Tu as prouvé que tu es courageux. Je suis fier de toi, mon fils. » « Ah, je suis bien content moi aussi, » répondit Gopal rayonnant. Mais c'est Dieu qui m'a donné le courage, car moi je tremblais comme une feuille. Alors, dit le père, je crois que ta confiance en Jésus apporte quelque chose de bon, puisqu'elle a permis à un jeune garçon faible et sans armes de se conduire comme un lion. Donne-moi le livre de Jésus, je le lirai pendant le voyage. Avec joie, Gopal donna sa Bible à son père. Et pendant que père lisait dans le train qui l'emportait vers Madras, Gopal priait. Et sais-tu que peu de mois plus tard, son père crut en Jésus pour la plus grande joie de Gopal.
1: Tout est bien qui finit bien.
0: C'est vrai, mais Gopal n'a pas manqué de montrer par ses actes que sa confiance en Jésus était réelle. Ce n'était pas juste des mots.
1: Oui, il nous laisse un bel exemple.
0: Et comment? Jésus sait très bien que même un enfant peut lui faire confiance et se laisser rendre fort et courageux, comme Gopal. Voilà pourquoi il a dit de laisser venir à lui les enfants. Ils sont précieux à ses yeux.

Si tu as aimé cette histoire vraie, reste à l'écoute d'Allo Junior, qui a encore pour toi des tas de belles histoires. En attendant, tu peux nous demander un exemplaire de notre journal si tu ne le connais pas encore, et aussi nous poser toutes sortes de questions. Adresse ton courrier à Allo Junior, boîte postale 67 67067, Strasbourg, SEDEX. Indique correctement ton adresse et ton âge. Salut et à la prochaine.

0: C'est en Amérique que se déroule l'histoire de Pocahontas, la ravissante indienne qui, au détour de la guerre, va rencontrer l'amour. Tout près d'une chute d'eau majestueuse, Pocahontas fait la connaissance de John Smith, un Anglais qui vient de débarquer dans cette contrée. Intrigué par ce beau jeune homme aux cheveux d'or, Pocahontas tente de lui parler de ses coutumes, de ses fiertés. De son côté, Smith lui explique qu'ils ont traversé les océans pour venir leur apprendre bien des choses, construire des maisons, des routes, des ponts, et qu'ils font beaucoup pour les sauvages. Ah ! Ce dernier mot blesse profondément la jeune Indienne. Sauvage ! Eh bien, elle va lui prouver le contraire.
1: Pour toi, je suis l'ignorante sauvage.

Bienvenue à tous dans votre programme 15 minutes de grâce et de vérité. C'est encore une joie de pouvoir se retrouver autour de la parole de Dieu aujourd'hui. Je vous invite à adorer le Seigneur avec moi. Ton nom est si merveilleux, Jésus.

0: Oui, le nom du Seigneur est si merveilleux. C'est pourquoi ce matin, ouvrons nos cœurs et allons recevoir ce que le Seigneur a pour nous.
1: Bonjour à tous et bienvenue encore dans cette émission. Et ce matin encore, c'est l'occasion qui nous est donnée pour nous exhorter et nous encourager les uns les autres. Et ce matin, j'aimerais nous encourager comment il est très important pour nous de nous reposer sur la grâce du Seigneur. Quand je dis reposer sur la grâce du Seigneur, c'est de dépendre de lui, de dépendre de son esprit en nous, qui nous équipera et qui nous dirigera à accomplir sa volonté. Parce que le Seigneur nous dit que sans moi, vous ne pouvez rien faire. Et quand le Seigneur dit que sans moi, vous ne pouvez rien faire, eh bien, il sait ce qu'il nous dit. Parce que peut-être nous-mêmes, nous croyons être capables de faire beaucoup de choses. Nous croyons être en mesure d'accomplir toutes les promesses que nous avons faites. Mais nous ne réalisons pas que souvent des fois, nous pouvons dire des belles choses. Mais il nous manque la capacité et la force pour l'accomplir. C'est pourquoi ce matin, j'aimerais nous encourager pour que chacun de nous, nous puissions reconnaître le besoin de la grâce de Dieu dans notre vie. Le besoin d'être revêtu de la puissance du Saint-Esprit afin de pouvoir accomplir ce que nous avons à cœur pour Dieu. Et je suis sûr que chacun de nous, nous avons ce désir de notre cœur. Nous avons ce désir de servir le Seigneur, nous avons ce désir de le glorifier par notre vie, nous avons le désir de parler de lui dans toutes les situations. Hein, c'est le désir qu'il y a dans le cœur de chacun de nous. Mais comment pour pouvoir arriver à accomplir ce désir, nous avons besoin de la grâce du Seigneur sur notre vie. Parce que pour accomplir la volonté de Dieu, il y a un prix à payer. Et souvent, ce prix est très élevé, très, très, très élevé. Et nous avons besoin de la grâce. Nous avons besoin de l'intervention du Seigneur dans notre vie. Nous avons besoin de son soutien. Hein, et c'est pourquoi il nous a dit que sans moi, vous ne pouvez rien faire. Sans ma grâce, vous ne pouvez rien faire. Vous avez peut-être des bons désirs, mais cela va rester que désir si la grâce de Dieu ne nous équipe pas. C'est pourquoi j'aimerais ce matin nous encourager avec ces quelques versets de l'Évangile où Jésus s'est adressé à Apôtre Pierre, hein, pour l'encourager à se fortifier dans la grâce du Seigneur, pour l'aider à s'établir de plus en plus, hein, dans l'Évangile, dans la parole de Jésus, de manière qu'il soit inébranlable, hein, de manière qu'il soit apte à faire l'œuvre du Seigneur. Et c'est pourquoi le Seigneur va lui avertir, va lui donner un avertissement pour qu'il puisse en considérer l'avertissement et qu'il ne se repose pas sur sa propre volonté et sur son désir personnel, hein, mais qu'il se repose sur la grâce de Jésus. C'est pourquoi j'aimerais lire avec vous ce matin dans l'évangile de Matthieu, le chapitre 26 et le verset 30. Il nous est dit, après avoir chanté les cantiques, ils se rendirent à la montagne des Oliviers. Alors Jésus leur dit, je serai pour vous tous cette nuit une occasion de chute, car il est écrit, je frapperai le berger et les brebis du troupeau seront dispersées. Mais après que je serai ressuscité, je vous précéderai en Galilée. Et Pierre dit, prenant la parole, lui dit, quand tu seras pour tous une occasion de chute, hein, tu ne seras jamais pour moi. Hein? Jésus est en train de lui dire que je serai pour vous tous cette nuit une occasion de chute, mais l'apôtre Pierre, dans son attachement à la personne de Jésus, son amour propre pour le Seigneur, va l'emmener à dire des choses qui est peut-être réel dans son cœur, qui est vrai, il est sincère, hein, comme nous tous, lorsque nous déclarons des choses, lorsque nous disons des choses, eh bien nous le disons parce que nous désirons réellement l'accomplir, désirons réellement le faire, mais nous ne réalisons pas que souvent nous pouvons être limités dans ce que nous avons dit et ce qui nous appelle à faire. Hein, l'apôtre Pierre, prenant la parole, lui dit, ben, pour tous peut-être, mais moi non. Jésus lui dit, le verset 34, « Je te le dis en vérité, cette nuit même, avant que le coq chante, tu me réuniras trois fois. » Pierre lui répondit, « Quand il me faudrait mourir avec toi, je ne te réunirai pas. » Et tous les disciples dirent la même chose. Jésus est en train de mettre devant Pierre pour lui dire, ah, c'est vrai que tu as des bons désirs dans ton cœur, mais il te manque de la force pour l'accomplir. Et cette nuit même, avant que le coq ne chante, eh bien, tu vas me renier trois fois. Le Seigneur est en train de lui montrer, de nous montrer, nous aussi, combien nous avons besoin de la grâce pour pouvoir aller jusqu'au bout de nos désirs. Parce que souvent, les situations qui vont se présenter sur notre route vont être au-delà, hein, de nos forces. Et par la grâce du Seigneur sur notre vie, si nous nous appuyons sur lui et si nous nous efforçons à le rechercher, eh bien, nous allons pouvoir être équipés pour le faire. C'est pourquoi nous allons lire à partir du verset, hein, du verset 39, hein, ça nous parle de Jésus qui va partir, hein, chercher la communion avec Dieu pour le permettre d'aller jusqu'au bout, hein, de sa mission. Nous voyons que le Seigneur lui-même, hein, étant dans un corps de chair, eh bien, il avait besoin d'être revêtu de la grâce de Dieu. Il avait besoin d'être revêtu de la puissance du Seigneur pour aller jusqu'au bout. Hein? Puis, ayant le verset 39, nous dit, « Puis, ayant fait quelques pas en avant, il se jeta sur sa face et pria ainsi, « Mon Père, s'il est possible que cette coupe s'éloigne de moi. Toutefois, non pas ce que je veux, mais ce que tu veux. Hein? » Là, nous voyons, en lisant ces quelques versets, que Jésus, étant dans un corps de chair, désirant d'accomplir la volonté du Seigneur, il avait besoin d'être revêtu de la grâce de Dieu. Il avait besoin d'être revêtu de la puissance du Saint-Esprit, de manière à ne pas reculer devant l'appel que le Seigneur a mis sur sa vie, de donner sa vie pour l'humanité. Et là, le Seigneur ressent aussi la faiblesse qu'il y a dans sa chair. Il sent cette puissance de la chair qui va s'opposer au désir de son cœur pour l'empêcher d'aller à la croix et pour faire la volonté de Dieu. Hein? C'est pourquoi il va se tenir devant le Seigneur, il va se courber devant Dieu et il va implorer la grâce de Dieu pour qu'il puisse aller jusqu'au bout. Hein? Et il dit, il va crier au Père, il va dire, « Mon Père, s'il est possible que cette coupe s'éloigne de moi, toutefois, non pas ce que je veux, mais ce que tu veux. » Il vint vers ses disciples, qu'il les trouva endormis. Et il dit à Pierre, « Vous n'avez pas donc pu veiller une heure avec moi. Veillez et priez afin que vous ne tombiez pas dans la tentation. Hein? » L'esprit est bien disposé, mais la chair, elle est faible. Hein? Le Seigneur réalise la puissance qu'il y a dans la chair. Il a un désir dans son cœur d'aller jusqu'à la croix, pour mourir, pour accomplir la volonté de Dieu pour toutes les nations de la terre, mais il ressent dans son cœur cette opposition de la chair. C'est pourquoi il crie vers Dieu pour demander au Seigneur de lui accorder la grâce qu'il faut. C'est pourquoi il dit, « Père, s'il est possible que cette coupe s'éloigne de moi, parce qu'il ressent en lui le désir de lâcher, qui ne veut pas aller à la croix. Mais il dit au Seigneur, toutefois, non pas ma volonté, mais ta volonté. Non pas ce que je désire, mais ce que tu désires. C'est pourquoi, en se retournant vers ses disciples, en les voyant endormis, il va dire à Pierre, « Veillez, prie, afin que tu ne tombes pas dans la tentation. Tu ne tombes pas dans ce désir de la chair qui veut t'empêcher d'accomplir ma volonté, qui veut t'arrêter dans ton service. Mais fortifie-toi dans la grâce, fortifie-toi dans la communion avec moi. Ranime la vie de l'esprit qui est en toi, de manière à que cette vie de l'esprit qui est en toi t'emmène à surmonter et à faire mourir ce désir de la chair qui est en toi et qui va t'empêcher d'accomplir ma volonté. » Il parle ainsi avec Pierre, pourquoi ? Parce que c'est à Pierre qu'il s'est adressé pour dire à Pierre qu'il allait le renier, qu'il allait l'abandonner. En face de l'épreuve qui va lui être donnée, il va trouver la faiblesse en lui. Il va voir cette faiblesse en lui. Et il va se retirer. Mais le Seigneur l'avertit pour lui dire, fortifie-toi, prie, hein, attache-toi à moi, de manière à ce que tu continues à aller de l'avant et à accomplir le désir qu'il y a dans ton cœur de me servir. C'est pour ça qu'il nous dit prier, hein, parce que la chair n'est pas disposée à accomplir la volonté de Dieu comme l'esprit, elle est disposée. Elle a des désirs contraires. C'est pourquoi la vie de l'esprit en nous doit pouvoir nous emmener à faire mourir le désir de la chair afin d'accomplir la volonté du Seigneur. C'est pourquoi, veillez, frères et sœurs, priez afin que vous ne tombiez pas dans le désir de la chair et que vous arrêtiez votre service pour le Seigneur. Hein, d'ailleurs, il y a beaucoup d'exemples dans la parole de Dieu où nous voyons des hommes avec des bonnes dispositions, mais qui, en faisant face aux difficultés, sont tombés et abandonnés la foi. C'est pourquoi mon exhortation ce matin pour vous, c'est veillez, priez, fortifiez-vous dans la communion avec Jésus, afin d'accomplir la volonté de Dieu qui est dans votre cœur pour le royaume de Dieu. Que le Seigneur vous bénisse, et j'espère que vous avez été encouragés par ces quelques paroles. À la prochaine fois.
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1: À la Saint-Césaire, la dernière forte chaleur en l'air. Bonjour à tous, nous sommes le 26 août, journée mondiale topless, plutôt célébrée dans le monde anglo-saxon. À l'origine, c'est une association de militantes pour les droits des femmes qui a décidé de mettre en avant cette journée. En principe, fêtée chaque année le dimanche le plus proche du 26 août, mais j'ai choisi d'en parler aujourd'hui. La journée également, le 26 août, c'est surtout la journée mondiale du chien qui s'adresse bien entendu à l'homme et qui se trouve être le meilleur ami du chien. Il faut inverser les rôles. La journée mondiale du chien qui se tient chaque année, donc ce 26 août, insiste surtout sur le lien qui unit depuis des millénaires les hommes et les chiens partout dans le monde. Son origine, comme c'est le cas pour de nombreuses journées mondiales, est anglo-saxonne et elle est fortement soutenue par le Fonds international pour la protection des animaux. Le 26 août 1346, les Anglais battent les Français à Crécy en Ponthieu. C'est le début de la guerre de Cent Ans. Les archers du roi Édouard III mettent en déroute la chevalerie française empêtrée dans ses armures et ses lances. Crécy sonne le glas de l'armée féodale. 26 août 1789, Déclaration des droits de l'homme et du citoyen. 26 août 1909, naissance des auberges de jeunesse. Parti en randonnée avec sa classe, Richard Sherman, instituteur dans la petite ville d'Altena, en Westphalie, se trouve bloqué par un orage en pleine forêt dans la nuit du 26 août 1909. Il songe alors à créer un réseau de gîtes à bon marché pour la jeunesse allemande. Trois ans plus tard, il ouvre une première auberge des écoliers dans sa salle de classe en installant des lits de fortune pour accueillir les jeunes randonneurs du week-end. Transférée ensuite dans le château d'Altena, l'auberge va devenir l'amorce du réseau international des auberges de jeunesse. Voilà qui m'a donné envie d'écouter un gospel interprété par des enfants, Jesus Love Me. Bonne fête aux Nathalie, Natacha, Mariam, Jeanne et Elisabeth.

Dans la nature, les dégâts occasionnés par les hommes ne sont pas tous irréversibles. Chez les Betsileo, une des tribus, une des ethnies de Madagascar, c'est une prise de conscience qui va changer le destin de la communauté. C'est ce que nous raconte le film de Philippe Prudent, Rano Mami, une eau malgache. Occasion pour nous d'écouter de la musique malgache.

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Aujourd'hui, notre troisième volet consacré à Madagascar. Bonjour à tous, je vous propose, avant de parler de Madagascar et du travail de Philippe Prudent, d'écouter un chanteur qui porte un nom qui sonne comme chez nous, Jean Brice, qui interprète Samy Vélo.

République à régime semi-présidentiel multipartite, le président est le chef d'État et le premier ministre chef du gouvernement. Le pouvoir exécutif est aux mains du gouvernement, tandis que le pouvoir législatif est partagé entre le gouvernement, l'Assemblée nationale et le Sénat. Le pouvoir judiciaire est en principe indépendant des deux premiers. Il y a une grande communauté chrétienne à Madagascar et je n'ai pas résisté à l'idée de vous faire découvrir un gospel de là-bas, Aini Tampo.

0: Personne ne dit Antananarive, surtout pas les malgaches. On dit Tana, peut-être entendrez-vous Antananarivo ou Tananarive, mais la plupart du temps, les malgaches parlent tout simplement de Tana. Philippe Prudhon nous en dit un mot évoquant les difficultés rencontrées par la jeunesse et l'insécurité.
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2: Aujourd'hui, on a une surpopulation qui est estimée à 20-25%. Antananarivo déborde, elle sature. La concentration de la population malgache, on n'en peut plus, on n'a plus la capacité de loger tout le monde. Quand vous êtes à Antananarivo, vous avez des familles entières qui vivent, je ne dis pas qui dorment dehors, qui vivent dehors, journée, nuit. Ils n'ont pas de toit, ils n'ont rien, ils vivent sur les trottoirs, dans des cartons. C'est catastrophique. Donc l'insécurité, elle grandit, mais parce que cette jeunesse à qui on promet des choses qui n'arriveront jamais, se retrouvent complètement démunis à proximité des grandes villes où ils voient plein de choses. Ils voient des gens qui roulent dans des gros 4x4, ils voient des téléphones portables, des télés, des gens passés, des meilleurs. Mais ça, c'est de la poudre aux yeux tout ça.

0: Un mot à présent sur l'exploitation des ressources minières et plus généralement des richesses naturelles, manière d'évoquer la corruption.
1: Les élections présidentielles se passent toujours aussi un peu sous le même schéma, de la même manière, avec des hommes très puissants, beaucoup d'argent, et qui vont monter leur campagne présidentielle à travers un carnet d'adresses, je dirais, de puissants qui viennent du monde pour exploiter les richesses de l'île, bien sûr, et qui vont payer et qui vont financer la campagne. Et c'est ceux qui donneront le plus, qui permettront aux candidats d'être le plus voyant. Alors on va faire tous les goodies possibles et inimaginables, notamment les t-shirts que l'on voit après. Plus on a des moyens financiers et plus on va pouvoir faire ce genre de communication et donc offrir des cadeaux à la population, les corrompre quelque part. Et voilà, et il sera élu président de la République. Si ça ne se passe pas selon les plans prévus par cette personne, la plus puissante, on s'arrangera pour que tout se passe comme on veut.
0: Une chanteuse, Joby, Namavao et Marina.

0: Les Québécois, les Chinois aussi qui sont en train d'arriver en masse, mais aussi pour le foncier, acheter des terres et cultiver du riz, viennent et en fait négocient avec le pouvoir en place. Et tout ça va se faire entre quatre yeux, autour d'une table, autour d'un bon repas. Et donc on va signer un contrat avec le pouvoir en place, qui va bien sûr s'en mettre plein les poches. Et à partir de là, l'exploitation va se mettre en place. Et c'est le pouvoir lui-même qui va tout décider sur place. Si on doit exproprier des malgaches d'une région parce qu'on doit aller creuser des mines et ainsi de suite, on les expatrie, il n'y a aucun souci. Les malgaches n'ont pas leur mot à dire dans quoi que ce soit dans ce pays. C'est un drame. La corruption est omniprésente. Elle est à tous les coins de rue. Elle est de partout. C'est organisé à tel point qu'aujourd'hui, les Malgaches eux-mêmes n'emploient même plus le terme de corruption, mais de taxes. On paye des taxes. Sauf qu'une taxe, normalement, c'est fait pour être redistribuée sous une autre forme derrière, pour améliorer un quotidien, pour améliorer l'urbanisme. Bref, là, malheureusement, ils ne voient jamais rien revenir. C'est une évidence.
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2: Une danse traditionnelle malgache.

0: L'isolement biogéographique de Madagascar, la variété des climats et des reliefs ont favorisé grande île, ont favorisé le développement d'une faune et flore unique au monde, lémuriens, baobabs, caméléons, oiseaux et autres insectes en partie endémiques.
1: J'ai pris pleinement conscience quand même de ce qu'ils avaient construit, de la société qu'ils avaient bâtie là-haut dans ces montagnes perdues au milieu de Madagascar. Ils n'ont rien. Ils n'ont pas d'argent, ils n'ont pas de moyens techniques, d'ingénierie, de machines, mais ils ont une volonté et une fraternité entre eux qui fait face à tout obstacle. Ils ont su construire cette société Betsileo. Ils ont su construire des villages, ils ont su construire, bref, les maisons. Juste incroyables ces maisons. Maisons à étage. Les architectes, ils l'ont dans la tête l'architecture, point, c'est tout. Le fil d'aplomb, il est dans la tête. Ils n'ont rien de tous ces instruments-là.

0: L'aide qui aujourd'hui leur parvient, parce qu'elle est nombreuse, on le sait, Madagascar, sans les aides internationales, ne serait pas ce qu'est Madagascar. Si demain Madagascar n'a plus d'aide qui arrive du monde entier, je ne donne pas cher de leur peau à ces pauvres bétiléos et malgaches dans l'ensemble. N'empêche qu'ils savent en faire bon usage. Ça, c'est ce qui m'a beaucoup plu.
1: Une biodiversité fragilisée par le développement de l'agriculture et par la déforestation, surtout la déforestation et la culture surbrûlée.

0: Madagascar est d'une richesse absolument incroyable. Richesse naturelle, minière, les forêts, le bois. Richesse touristique, le riz, la pêche, la culture des crevettes. On a des zones de culture de crevettes aujourd'hui qui arrosent le monde entier. En France, ici, quand vous irez acheter vos crevettes, vous regarderez d'où elles viennent. Elles viennent de Madagascar, bien souvent. Bien évidemment, le problème, c'est la redistribution de ces richesses. Le peuple malgache n'en profite pas. Le peuple est pauvre, mais pas le pays. La vanille, elle fait partie de cette richesse. Énorme richesse, la vanille. Madagascar, premier producteur au monde de vanille. Premier producteur au monde. Le drame que vit Madagascar aujourd'hui avec la vanille, c'est lié à l'économie mondiale. On consomme de plus en plus de vanille. Madagascar, qui est le premier producteur au monde, n'est plus en capacité de répondre à cette demande. Qu'est-ce qui se passe quand la demande dépasse l'offre? Le cours explose, monte. Le cours de la vanille n'a jamais été aussi haut, à tel point qu'il y a des réseaux qui sont organisés, des réseaux mafieux, sur place, pour aller voler la vanille. Les producteurs se font piller, là encore, leurs ressources naturelles. Et les vols ne se passent pas toujours bien, malheureusement.
1: Nous finirons donc cette émission sur une note pessimiste. 96% des espèces de lémuriens sont considérées comme étant menacées d'extinction du fait de la déforestation et aussi du réchauffement climatique.

C'était Escapade, une émission de Didier Blonce consacrée aujourd'hui au documentaire de Philippe Prudent intitulé Ranomami, une eau malgache. Merci à Gisèle Billan pour sa collaboration technique. Merci pour votre fidélité à tous. Portez-vous bien. Au revoir.

troisième volet de notre escapade avec Gisèle en Birmanie, ce pays qui s'appelle en fait aujourd'hui Myanmar, je vous en ai déjà parlé. On va parler un peu de la flore et des animaux. Escapade, une émission de Didier Blonce, montage, réalisation, Gisèle Billan. Aujourd'hui, un troisième volet consacré à ce pays d'Asie du Sud-Est, la Birmanie. Bonjour à tous, autant vous dire que la faune, la flore, il y a des animaux sauvages que je ne suis pas allé embêter. Les tigres, ils sont très peu nombreux, il en reste vraiment très peu, 1220 environ pour toute l'Asie du Sud-Est, un animal en voie de disparition. Je n'avais pas vraiment envie de me trouver nez à nez avec un tigre. Les dauphins d'eau douce, pareil, une cinquantaine de dauphins d'eau douce qui restent vivants, pareil, je ne suis pas allé les embêter. En revanche, on voit encore des éléphants domestiques en captivité, près de 6000 éléphants en captivité, mais 6000 éléphants en liberté. Alors la plupart des éléphants domestiqués travaillent dur pour extraire le teck coupé au fin fond des forêts. La Birmanie compte 75% des réserves mondiales de bois de teck. Et cet immense arbre aux larges feuilles représente l'un des plus importants exports du pays. On trouve aussi l'if d'Himalaya. Ces deux familles d'arbres, d'ailleurs, sont livrées à l'exploitation de plus de 20 000 Chinois qui passent quotidiennement la frontière dans la zone Kachin. Toutes les 7 minutes, un camion chargé de troncs d'arbres traverse la frontière entre le nord de la Birmanie et la Chine. L'exploitation forestière est chaotique. Il n'y a absolument aucun contrôle. Un homme, Sai Aitei Seng, nous chante à Chitko Osarpei, j'espère avoir un accent tout à fait birman, mais enfin j'en doute quand même un peu.

Les Birmans n'ont pas la notion d'animaux domestiques à proprement parler, si ce n'est peut-être le buffle compagnon quotidien du paysan dans les champs et l'éléphant dont j'ai parlé précédemment, associé à son ousie pour la vie. Les chiens errent dans la ville, dans l'indifférence et le mépris de la population. Dans bien des villages, ils reprennent possession des rues la nuit dès l'extinction des feux et c'est alors que l'on peut entendre une horde de chiens se prêter à de véritables concerts d'aboiements perdus dans la nuit. Une femme maintenant, une chanson romantique par Mino.

0: difficile de parler de la Birmanie sans parler des Rohingyas. Leur histoire remonte au 7e siècle lorsque des commerçants arabo-musulmans viennent s'installer dans la région, peuple de l'Arakan, avant que la Birmanie ne se forme plusieurs siècles plus tard. Ils ont été reconnus comme l'un des groupes ethniques indigènes de la Birmanie après l'indépendance. Malheureusement, rapidement, le régime du dictateur Nguyen leur retire leur identité constitutionnelle. Une loi adoptée en 1983 les classe comme apatrides et leur retire définitivement le statut de minorité ethnique alors qu'ils vivent dans le pays depuis 1300 ans. Une chanteuse, Didi Kinsao.
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toujours à propos des Rohingyas forcés de fuir vers le Bangladesh. Près d'un million de réfugiés sont victimes d'un nettoyage ethnique, c'est comme ça que cela s'appelle. Selon plusieurs ONG, la situation reste très préoccupante et les difficultés d'accès dans la région frontalière du Bangladesh démontrent à elles seules le refus du gouvernement de faire preuve d'une plus grande transparence sur ce sujet. Allez, plus gai, intraditionnel, interprété par un homme.

La Birmanie est un pays bouddhiste plus que la multitude des pagodes que vous verrez pendant votre voyage. C'est la conception de la vie à la birmane qui vous frappera. Les Birmans sont calmes, détachés, simples en toutes circonstances. Que vous soyez athée, chrétien, musulman ou de n'importe quelle autre confession, vous êtes comme eux soumis au cycle implacable des renaissances et cette vie n'étant qu'une étape, que vous en ayez conscience ou non, autant faire de son mieux pour que la suivante soit aussi agréable que possible. Loin de chercher à atteindre la perfection et le nirvana, le Birman n'est pas pressé et accumule les mérites pour la vie à venir. Tout simplement bouddhiste, la Birmanie est le pays de l'effort dosé, de la tolérance et de la non-violence. Quel contraste d'ailleurs avec le régime au pouvoir. Je vous ai dit qu'il y avait aussi des chrétiens. Un gospel birman, un enregistrement qui date de 2019.

0: Pour tous ceux qui prennent l'émission en route, nous sommes avec Didier Blons et Escapade.
1: Pagode, également appelé Zeddy, de toutes les formes, maisons en teck, surpilotis, temples, grands et petits, l'architecture birmane témoigne de la richesse culturelle de ce pays. Si c'est évidemment à Bagan que vous aurez le plus facilement l'occasion de découvrir les temples les plus emblématiques du style birman, on trouve des pagodes dans tout le pays et les plus spectaculaires sont à Yangon. À Bagan notamment, de nombreux temples sont aujourd'hui l'objet de vastes projets de restauration, souvent financés par des organisations internationales ou par le biais de donations. Une chanson d'amour par un homme dont je n'ai pas le nom.

Vite fait, avant de nous quitter, on se demande toujours que ramener des voyages. On se croit toujours obligé de ramener des souvenirs. Alors, il y a des céramiques sur la route de Yangon à Bago. Elles sont d'excellente qualité, un peu encombrantes, mais il est possible d'en envoyer par avion. Il y a également des textiles du lac Inlet, le tissage du coton pour les longuisses, vestes, chades et sacs d'épaule se trouve un peu partout dans le pays. À Mandalay, les tapisseries et housses de coussins sont brodées de fils d'or et de paillettes. Le tissage de la soie se situe au lac Inlet. Et enfin, unique au monde, le tissage de la fibre de fleurs de lotus est visible sur le lac Inlet. Ce sont souvent des vieilles dames qui font ce travail très particulier. Aussi des sculptures de bois à Mandalay ou à Bago, des lacs de Bagan, des ombrelles peintes en soie ou coton, en papier de mûrier parfois. On peut ramener aussi des vadrilles, des paniers, des cabas, de l'argent et du bronze, et puis bien entendu des pierres précieuses. Allez, encore de l'amour, toujours l'amour par Kotarkiad.

C'était Escapade, une émission consacrée à la Birmanie par Didier Blond. Ce montage, réalisation, Gisèle Billan. Merci pour votre fidélité à tous. Portez-vous bien. Au revoir.

Bienvenue à tous dans votre flash d'information pour ce mercredi et on commence celui-ci à l'international. On va parler du Canada puisque la guerre commerciale s'intensifie entre le Canada et les États-Unis puisque Ottawa annonce qu'à partir du 8 septembre, des droits de douane de 15, 25 ou 50% seront appliqués à plus de 700 produits américains. Sont notamment concernés l'acier, les produits laitiers, les matériels agricoles, le papier, l'électroménager et l'électronique. Une riposte qui se veut dollar pour dollar. Elle répond aux nouvelles surtaxes américaines de 50% imposées depuis le 22 août sur environ 27,6 milliards de dollars canadiens de produits. Pour aider les entreprises et les salariés touchés par cette guerre commerciale, le gouvernement canadien annonce également un plan de soutien de 7,5 milliards de dollars canadiens. Mais la situation est particulièrement délicate pour Ottawa. Les États-Unis restent de très loin le premier partenaire commercial du Canada. La crainte est donc désormais de voir cette escalade faire augmenter les prix et fragiliser les entreprises des deux côtés de la frontière. Allez, on poursuit en France maintenant, on va reparler éducation. Hier, nous avions parlé des téléphones interdits à l'école, mais cette fois-ci, pas forcément d'autres grandes réformes de l'éducation nationale, mais plusieurs ajustements pour la rentrée avec le ministre Édouard Geffray, qui veut une rentrée placée sous le signe de l'action. Parmi les principales annonces, tous les examens du brevet et du baccalauréat pour l'année prochaine 2027 se dérouleront le matin, afin notamment de mieux faire face aux épisodes de forte chaleur. Quelques épreuves de bac professionnel dont la durée impose une organisation sur la journée feront exception. Le ministère prévoit également de revoir d'ici la fin de l'année son plan de gestion des vagues de chaleur après l'épisode de juin dernier. Enfin, un plan d'urgence concernant les bâtiments scolaires est prévu pour les établissements les plus vulnérables. Près de 3000 établissements ont déjà sollicité le ministère pour obtenir des équipements permettant de mieux supporter les fortes chaleurs. Allez, on poursuit. Cette fois-ci, on va parler d'une hôtesse de l'air qui va faire reconnaître son cancer du sein comme une maladie professionnelle. C'est une première en France, notamment dans le secteur aérien. Et oui, le cancer du sein peut maintenant être reconnu comme maladie professionnelle. La personne âgée aujourd'hui de 59 ans a travaillé pendant 30 ans comme hôtesse, puis chef de cabine, notamment sur des vols long courrier. Elle a accumulé près de 12 600 heures de vol, dont plus de 6500 de nuit. Le tribunal judiciaire de Bayonne a notamment retenu plusieurs facteurs liés à son activité, notamment le travail de nuit, l'exposition au rayonnement ionisant et le tabagisme passif, alors que fumer était encore autorisé à bord des avions d'Air France jusqu'en 2000, alors qu'elle a travaillé chez eux depuis 1989. Le cancer du sein ne figurant pas dans les tableaux des maladies professionnelles, sa reconnaissance nécessite une procédure particulière. La décision qui est définitive en l'absence d'appel pourra désormais ouvrir donc la voie à d'autres personnels navigants confrontés à des situations similaires ou à d'autres secteurs de métier. Sophie Leno, aujourd'hui donc en rémission, espère notamment que cette reconnaissance permettra à d'autres femmes de s'engager plus facilement dans les différentes démarches qu'elle a dû entreprendre. Allez, on poursuit ce flash d'information toujours d'un point de vue santé et on va parler des boissons très sucrées qui sont déjà associées à plusieurs problèmes de santé. Une nouvelle étude, cette fois-ci américaine, suggère désormais un lien entre leur consommation quotidienne et le risque de cancer de l'estomac. Les chercheurs ont étudié les données de près de 177 000 personnes suivies pendant plusieurs décennies dans deux grandes études américaines. Au total, 278 cas de cancer gastrique ont été recensés. Résultat, chez les personnes consommant plus d'une boisson sucrée par jour, le risque de cancer de l'estomac était d'environ 2,45 fois plus élevé que chez celles qui n'en consommaient jamais. L'association était encore plus marquée chez les femmes étudiées avec un risque multiplié par 3. En revanche, les chercheurs n'ont pas observé de hausse similaire avec les boissons contenant des édulcorants.
Attention toutefois, il ne s'agit pas d'une preuve que les boissons sucrées provoquent directement le cancer. L'étude est observationnelle et met en évidence une association dont plusieurs autres facteurs pourraient bien sûr aggraver la situation, notamment la prise de poids, les perturbateurs endocriniens ou encore les inflammations. Mais ces mécanismes restent encore à confirmer. Cette étude constitue donc surtout un nouveau signal d'alerte concernant la consommation régulière de boissons riches en sucre ajouté. Allez, on poursuit. On va parler d'un fait divers qui a eu lieu à Paris. Et oui, les tensions entre cyclistes et automobilistes prennent une nouvelle tournure dramatique. Un cycliste a été grièvement blessé au cou par un coup de couteau mardi après-midi dans le 9e arrondissement après un différend avec un automobiliste. Selon une source policière citée par l'AFP, le conducteur aurait porté le coup alors qu'il tentait de quitter les lieux. Avant donc de prendre la fuite, le cycliste a été transporté à l'hôpital européen Georges Pompidou. Son pronostic vital était engagé au moment de sa prise en charge. Une enquête a été ouverte et confiée au premier district de police judiciaire pour tenter d'identifier et retrouver l'agresseur présumé. Cette affaire ravive également le débat sur ces violences liées au conflit entre usagers de la route. En octobre 2024, le cycliste Paul Vary avait été tué à Paris après une altercation avec un automobiliste. Le conducteur est toujours détenu et doit être jugé pour meurtre. Son permis de conduire avait lui déjà été suspendu 2 fois. Terminons ce flash d'informations dans notre région et j'aimerais parler du Clic des aînés de Rouen qui vient de dévoiler son programme d'animation pour le mois de septembre. Alors pour ceux qui ne le savent pas, le Clic accompagne gratuitement les Rouennaises et Rouennais de plus de 60 ans dans les différentes questions du quotidien, le maintien à domicile, la santé, l'hébergement, des aides financières mais aussi des loisirs et de la prévention, notamment face à la perte d'autonomie. Alors, parmi les rendez-vous, par exemple, possibles en septembre, eh bien, tous les mardis du mois de septembre, du 1er jusqu'au 22, eh bien, de 14h à 15h, la Maison des Aînés accueille des séances de Brain Gym, une méthode basée sur des mouvements destinés notamment à stimuler la concentration et la mémoire. Le mercredi 2 septembre à 14h, vous avez place aux curieux aînés avec une réunion du comité de rédaction du blog qui donne la parole aux seniors à travers des interviews, des portraits, des reportages. Le jeudi 3 septembre et également le jeudi 17 septembre, par exemple, vous avez les amateurs de marche qui pourront participer à 2 sorties sur les quais de Rouen. Une marche lente de 3,5 à 5 km est proposée de 9h30 à 11h, puis une marche rapide de 5 à 6 km de 11h à 12h30. Les inscriptions aux animations ont commencé ce mardi 25 août à 9h. À la Maison des Aînés au 24 rue des Arsins à Rouen. Et pour plus d'informations, n'hésitez pas à contacter celui-ci donc au 02 32 08 60 80. Alors le bureau du Clic des Aînés est ouvert le lundi de 13h30 à 17h et du mardi au vendredi de 9h à 12h30 puis de 13h30 à 17h. C'est la fin pour ce flash d'information et nous vous souhaitons de passer un très bon moment à l'écoute de vos autres programmes sur Radio La Sentinelle. Voici votre météo pour cet après-midi. Alors même si dans la matinée aujourd'hui nous avons eu un temps plutôt ensoleillé, et bien dans l'après-midi les nuages reviendront sur notre région, que ce soit en Seine-Maritime ou dans l'Eure, et il y aura également beaucoup plus de vent sur l'ensemble de notre territoire. Pour ce qui est des températures, eh bien elles seront comprises entre 23 et 28 degrés. Un petit 23 degrés sur Dieppe, 27 degrés sur Le Havre et 28 degrés pour Rouen ou même Évreux.

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1: 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Docteur, bonjour.
0: Bonjour.
1: Il est question de régime ces temps-ci. Je rappelle que cette série d'émissions a pour but d'aider à éviter les grandes erreurs de vie, et notamment dans l'alimentation. On est dans le chapitre alimentation.
0: Oui, c'est un des chapitres. On insiste là-dessus, il y en aura d'autres après.
1: Voilà. Et il était question, lors de la dernière émission, plus précisément, du régime ovo-lacto-végétarien comme un exemple de ce qui peut être fait pour déjà pallier à certaines erreurs.
0: Oui.
1: Est-ce que vous pourriez nous préciser en quoi consiste... Alors, régime, est-ce que cela veut dire régime parce qu'on est malade? On a un petit peu, des fois, peur de rentrer dans un schéma contraignant.
0: Éliminons le terme régime et disons alimentation. Hein? Alimentation végétarienne, ovo-lacto-végétarienne. Voilà, je pense que c'est effectivement une très bonne remarque parce que le terme régime a l'impression que c'est quelque chose... Alors que pour nous, médecins, le régime, ça veut dire c'est ce qu'on mange. Hein? C'est l'ensemble des aliments que l'on mange. Mais on va supprimer ce terme et parler de l'alimentation ovo-lacto-végétarienne. Voilà, une bonne décision.
1: Voilà, différence entre végétarien...

0: L'alimentation est passée par une phase de végétarisme au départ, quand on est pauvre et quand on commence à s'établir. Ensuite, quand on est établi, on devient omnivore et c'est à ce moment-là qu'une civilisation se détruit. Alors peut-être qu'en ce moment, on est en train d'essayer de ne pas détruire sa civilisation, je ne sais pas. J'aimerais aussi dire que lorsqu'on parle d'alimentation, il ne s'agit pas d'exclusive. Il ne s'agit pas de dire qu'il faut manger uniquement ça et que si on mange autre chose, on est hors du coup. C'est une tendance, hein, une alimentation à base de.
1: Alors, dans le temps, est-ce qu'il y a des rappels, des points historiques qui nous permettent de nous éclairer?
0: Alors encore une fois, pardonnez-moi, je ne suis pas historien, mais j'ai quelques anecdotes en quelque sorte. Et le texte le plus ancien que je connaisse, moi, sur le végétarisme est dans la Bible. C'est nous est rapporté au 6e siècle avant Jésus-Christ. C'est l'histoire de Daniel, je crois que beaucoup de personnes connaissent. Et si vous permettez, je vais vous faire lecture de ce récit où je rappelle Daniel qui était donc a été en déportation à Babylone.
1: C'était un juif.
0: C'était un juif et il arrive à la cour de Babylone, il faisait partie de l'élite juive. Et là, à ce moment-là, on veut leur imposer les habitudes alimentaires de Babylonie. Alors, excuse-moi, intendant, dit Daniel, nous ne pouvons pas manger ces plats. C'étaient les plats du roi. Mais que dis-tu, ce sont des viandes et des vins de choix, les meilleurs de Babylone. Comment osez-vous refuser ces mets? Savez-vous que vous mangez les mêmes plats que Sa Majesté le roi? Oui, mais nous, nous préférons manger des légumes verts et secs et boire de l'eau. Vous êtes fou, s'exclamait l'intendant. Sachez que je risque mon poste et même ma vie si le roi voit que vous vous affaiblissez, que vous êtes pâle parce que vous ne mangez pas de viande. Je suis responsable de votre santé. D'accord, dit Daniel, nous ne voulons pas te nuire, faisons donc un essai. Pendant 10 jours, tu nous donneras une alimentation végétarienne. Au bout de ces 10 jours, tu reviendras nous voir. D'après ce que tu constateras, tu décideras. L'intendant accepta cette proposition. Il était sûr que ces jeunes gens bizarres, mais courageux, n'allaient pas surmonter cette épreuve. Mais le texte dit qu'au bout de 10 jours, ils avaient meilleur visage et plus d'embonpoint que tous les jeunes gens qui mangeaient les mets du roi. Voilà un récit donc de vraiment 6e siècle avant Jésus-Christ. Mais il faut savoir que dans l'Asie, l'extrême orientale, le bouddhisme qui s'est établi avant Jésus-Christ également avait préconisé le régime végétarien. Souvent, le végétarisme est mêlé soit à des idées philosophiques, soit à des idées religieuses. C'est une constante au cours de l'histoire. Les Égyptiens également avaient tendance à être plutôt de civilisation végétarienne plutôt que omnivore.
1: Et ce sont donc quand même des civilisations qui ont marqué.
0: Ah, ce sont la civilisation babylonienne, la civilisation égyptienne, c'est quelque chose. On sait que dans les estomacs des momies égyptiennes, il y avait des aliments végétaux et pas de restes de résidus
1: Carnet.
0: carnés. Alors, pour ce qui concerne notre propre civilisation, alors tout le Moyen Âge, la Renaissance, toute la royauté, enfin 17e siècle, 18e siècle, là, ça a été totalement omnivore dans la mesure où on le pouvait. C'est pas le peuple. Le peuple, lui, était plutôt végétarien. L'histoire de la poule au pot d'Henri IV est là pour le prouver. Mais ceux qui étaient nantis mangeaient évidemment beaucoup, beaucoup de mets carnés et n'avaient pas forcément une bonne santé. Les caricatures de goutte de cette époque-là sont extrêmement nombreuses.
1: Mais justement, pour en revenir à la poule au pot d'Henri IV, je rappelle, c'était une fois le dimanche, une fois par
0: Oui.
1: semaine le dimanche. C'était le souhait à atteindre que chaque
0: Oui.
1: habitant de l'Hexagone ait au moins une fois par
0: Voilà.
1: semaine un produit qui
0: Ce
1: était
0: qui, soit
1: carné.
0: dit en passant, était sûrement une bonne chose. Et puis, ça veut dire que si c'était en quelque sorte un édit royal, ça veut dire qu'avant, ils ne l'avaient pas. Donc, le peuple, lui, mangeait beaucoup de pain, beaucoup de céréales, mais les classes aisées étaient omnivores. Et
1: Et
0: donc,
1: mal en point.
0: oui. Ben, l'espérance de vie était quand même d'une quarantaine d'années, c'était pas quand même tout à fait très glorieux. Mais il y avait d'autres raisons, bien sûr, l'hygiène, on va pas tout mettre sur le compte de l'alimentation, bien entendu.
1: Et de nos jours, alors, comment ça se passe?
0: Alors, dans notre toujours pour rester dans notre civilisation occidentale, c'est au 19e siècle qu'ont paru des courants de pensée pour parler du végétarisme. Et c'est pas en Europe. Ça n'a pas démarré en Europe, c'est plutôt aux États-Unis, en Amérique, et ce sont là aussi toujours mêlés un peu des origines philosophiques ou religieuses, et c'est dans les milieux

0: protestants américains que sont partis ces idées donc d'une réforme alimentaire. Ils appelaient ça comme ça à l'époque. Et il y a des noms qui sont restés, certains célèbres, d'autres moins célèbres de ce côté-ci, mais il y en a même que nous connaissons. Et Metcalfe n'est pas connu, mais c'était un pasteur presbytérien qui est arrivé en Amérique avec ces idées-là. Mais il y a un autre pasteur presbytérien qui s'appelait Sylvester Graham. Et lui, il est beaucoup plus connu parce qu'il a gardé, il y a un nom propre aux États-Unis, les biscuits Graham, c'est encore connu de nos jours, et il préconisait surtout beaucoup de céréales. Et puis alors, un autre qui, lui, alors le nom est resté, et je ne fais pas de publicité ici, c'est Kellogg's, bien entendu. Enfin, Kellogg, le docteur Kellogg, qui était médecin, lui, avait aussi beaucoup fait pour mettre à l'honneur les fruits, les légumes et les céréales complètes. Il faisait partie d'un mouvement religieux qui était l'église adventiste de l'époque. Et dans cette église, il y avait également un de leurs leaders qui s'appelait Ellen White, qui a écrit de nombreux ouvrages sur ces problèmes justement de réforme alimentaire qui préconisait donc le végétarisme.
1: Donc à cette époque, ce n'était plus des considérations économiques, mais plutôt justement un souci de santé.
0: Oui, c'était des constats de mauvaise santé. C'était de l'épidémiologie pragmatique à l'époque, il n'y avait pas d'études scientifiques, et donc c'était des idées qui allaient dans le sens de cette philosophie religieuse.
1: Et en fonction de constats. Donc on va découvrir dans un instant comment en savoir plus.

0: Au XIXe siècle, vous nous disiez, docteur, qu'il y avait une sorte de courant de pensée et d'action aussi, puisque des choix étaient faits concernant plutôt l'alimentation.
1: Et donc, ça se passait aux États-Unis essentiellement dans un milieu que j'appellerais protestant, dans le sens large.
0: Et alors pourquoi ces choix justement en matière d'alimentation?
1: Et je crois qu'il y avait deux raisons à ça. La première raison, c'était que la médecine au XIXe siècle n'était pas fameuse. Elle n'avait pas beaucoup de résultats. Elle était encore un peu moliéresque. Hein. Elle commençait à devenir scientifique, mais au point de vue de moyens, elle n'avait pas encore beaucoup de moyens thérapeutiques. Donc c'était un peu l'échec de la médecine et donc une mauvaise santé générale qui a amené ce concept d'une prévention. Et puis toujours pour revenir au problème religieux ou philosophique, ces mouvements protestants préconisaient une bonne santé pour le service d'autrui et puis pour le respect du corps qu'ils considèrent eux comme étant une créature divine, d'origine divine, enfin oui,
0: Comme un cadeau de Dieu, en
1: voilà
0: quelque sorte.
1: exactement, et qu'ils avaient comme devoir, comme responsabilité pour eux-mêmes d'être en bonne santé et également par conséquent pour pouvoir servir leurs proches.
0: Donc, de façon un petit peu empirique, ils ont essayé de trouver des moyens de préserver cette santé.
1: Oui, et c'est donc par l'alimentation, mais pas simplement par l'alimentation, par également l'exercice, un mode de vie régulier, l'absence de toxiques. Tous ces problèmes-là que nous allons aborder dans des émissions ultérieures ont été pris en compte par ces mouvements à ce moment-là. Et je pense que le mouvement religieux qui a le plus insisté là-dessus au XIXe siècle aux États-Unis, c'était donc l'Église adventiste.
0: J'aimerais reciter une pensée de Socrate. Je vous rappelle qu'il était au 5e siècle avant Jésus-Christ, ce philosophe grec, qui disait: Certains hommes vivent pour manger, mais moi je mange pour vivre. Donc c'est déjà un volet de ce souci de rester en santé. Et puis, vous le disiez, l'alimentation n'était pas le seul souci, puisqu'il y avait vraiment une volonté d'échapper un petit peu justement déjà aux erreurs de la civilisation du 19e siècle.
1: Alors, je pourrais prendre une autre citation, si vous voulez, de Spencer, qui est un philosophe britannique du XIXe siècle. La puissance d'un peuple dépend essentiellement de la nature de son alimentation. Et puis Mahatma Gandhi, on peut le citer également, pour conserver la santé, nous devons faire des fruits et des légumes frais la part fondamentale de notre alimentation.
0: Donc des précurseurs à ces émissions
1: Voilà.
0: d'aujourd'hui. Je rappelle que ces citations ainsi que quantité d'informations concrètes des tableaux sont disponibles dans le livre du docteur Pamplona, Croquer la vie. C'est un livre que nous vous proposons à chaque émission parce qu'il peut vous aider à assimiler un petit peu ces émissions, à les compléter par une étude plus approfondie. Là, en fait, si je peux dire, on fait que mettre l'eau à la bouche.
1: Oui, je pense que ce livre est à recommander et je m'en suis largement inspiré.
0: Une alimentation ovo-lacto-végétarienne, c'est une proposition. On va découvrir peut-être lors d'une prochaine émission qu'est-ce qui se passe aujourd'hui et quels sont les critères scientifiques pour appuyer ou au contraire rejeter cette alimentation.
1: C'est ce qu'on appelle l'épidémiologie.
0: Alors à très bientôt pour découvrir l'épidémiologie, docteur.

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1: Ruben Sayens, dans son livre Le mystère de la foi, écrivait il y a quelques années: il faut insister sur cette perversion de la nature humaine. Le châtiment du péché n'est pas extérieur à l'homme. Ce châtiment, c'est le péché lui-même. L'aversion qu'il éprouve pour tout ce qui est divin constitue à la fois son crime et sa souffrance. Seule une conversion radicale, un changement de nature, en sens inverse, peut le rendre capable de jouir de la présence et de la communion de Dieu, qui est le bonheur suprême. Cette conversion ne peut se produire qu'en vertu de la grâce acceptée par la foi. De son côté, l'apôtre saint Paul avait écrit: « C'est par la grâce que vous êtes sauvés, par le moyen de la foi, et cela ne vient point de vous, c'est le don de Dieu. Ce n'est point par les œuvres, afin que personne ne se glorifie. » Cette grâce si nécessaire, si indispensable au salut, nous ne pouvons l'obtenir que par une foi personnelle, sincère, fervente, et parce que le Christ s'est substitué à nous en mourant à notre place sur la croix. Il n'y a pas de salut pour quiconque n'est pas ému et bouleversé par cette déclaration prophétique. Ce sont nos souffrances qu'il a portées, c'est de nos douleurs qu'il s'est chargé, et nous l'avons considéré comme puni, frappé de Dieu et humilié. Mais il était blessé pour nos péchés, brisé pour nos iniquités. Le châtiment qui nous donne la paix est tombé sur lui, et c'est par ses meurtrissures que nous sommes guéris. Mes chers amis, ces paroles sont capitales pour ceux qui veulent être sauvés. On ne peut avoir aucune sécurité pour l'avenir si l'on n'a pas compris cela. Le châtiment qui nous donne la paix est tombé sur lui. Christ a donc payé dans sa chair la sanction du péché. C'est par son sacrifice que nous avons possibilité d'acquittement devant Dieu. La découverte est importante. Si nous l'appliquons à nous-mêmes, le soulagement est inexprimable. C'est cela, croire en Jésus-Christ pour être sauvé. André Kuhn, qui a bien compris cette expérience intime, écrivait: c'est rencontrer Jésus-Christ, faire connaissance avec lui, lui faire confiance et l'aimer, le recevoir et se donner à lui, le suivre, c'est-à-dire lui obéir et lui rester fidèle, voilà ce qu'est la foi. C'est un engagement aussi total et définitif que celui qui lie un homme à une femme dans le mariage. La confiance est le centre de l'acte de foi. Nous sommes donc sauvés par une alliance personnelle avec Jésus-Christ. Prophétisant cette rencontre mystique de l'âme avec son Dieu, le prophète Ésaïe disait déjà: « Comme un jeune homme s'unit à une vierge, ainsi tes fils s'uniront à toi. Et comme la fiancée fait la joie de son fiancé, ainsi tu feras la joie de ton Dieu. » En parlant de Jésus-Christ comme sauveur, l'apôtre Pierre, inspiré, écrivait: « Il n'y a de salut en aucun autre, car il n'y a sous le ciel aucun autre nom qui ait été donné parmi les hommes par lequel nous devions être sauvés. » Jésus-Christ crucifié et ressuscité, non à cause de ses propres péchés, mais à cause des nôtres, est la seule espérance de l'homme. Le coupable peut être sauvé en croyant en l'innocent. Toutes les prophètes tentent de lui ce témoignage que quiconque croit en lui reçoit par son nom le pardon des péchés. C'est là la bonne nouvelle par excellence. Devant l'affolante réalité du jugement qui vient, l'homme sincère est invité à croire de toute son âme en celui qui seul peut le sauver. Des choses éternelles sont à la porte. Le grand jour du Dieu Tout-Puissant flamboie à l'horizon qui veut être sauvé aujourd'hui. Qui veut croire au salut? Tout cela, il n'y a pas d'autre remède en dehors de cela. Dans son livre « Aux captifs de la liberté », Karl Barth dit « Nous n'avons pas mérité d'être sauvés. Nous eussions mérité tout autre chose. Ce n'est pas quelque chose qui soit dans nos propres moyens. On a pu lire dans les journaux qu'on allait prochainement fabriquer une lune artificielle, mais être sauvé, cela, nous ne pouvons pas nous le procurer à nous-mêmes. Et aucun de nous ne peut être fier d'être sauvé. On ne peut que joindre les mains en toute humilité et être reconnaissant comme un enfant. » Ainsi, la destruction de l'humanité sera la dernière et douloureuse réponse de Dieu aux hommes endurcis. Et pourtant, la Providence ne veut pas la mort du pécheur, loin de là. « Ce que je désire, est-ce que le méchant meurt ?» dit le Seigneur éternel. « N'est-ce pas qu'il change de conduite et qu'il vive ?» Le but suprême de Dieu n'est pas la destruction, mais la transformation et la sanctification de l'homme. Le Seigneur ne veut pas détruire, mais guérir. Il ne veut pas juger, mais sauver. Non pas la désolation, mais la transfiguration en gloire. C'est bien pourquoi toute la Bible retentit de cet appel pathétique « Repentez-vous donc, convertissez-vous pour que vos péchés soient effacés. » Ce que Dieu veut par-dessus tout, c'est notre salut et notre bonheur suprême. Mais il ne peut nous sauver malgré nous, le Seigneur doit attendre notre libre réponse à son appel, puissions-nous exaucer sa prière. Tel est notre vœu, mes chers auditeurs.

0: Madame, bonjour monsieur, bonjour Yvon.
1: Bonjour Bernard.
0: Alors, nous allons parler aujourd'hui de l'origine du mal. Alors, ce mal, d'où vient-il? Vient-il vraiment de l'homme ou vient-il de cet animal mystique avec une barbe, avec une queue fourchue, avec des sabots en guise de pied? Répondez-nous, Yvon.
1: Oui, vous faites référence aux images d'Épinal qui nous étaient présentées dans le Moyen-Âge, où Satan était représenté par un être malfaisant pour l'homme. Satan, après s'être représenté comme cet animal qui a fait peur à l'homme pendant tout le Moyen-Âge, c'est... atteint maintenant la règle la plus ultime, il atteint une règle où il n'existe pas. Il fait croire aux hommes qu'il n'existe pas, que cet animal ridicule, disons, du Moyen-Âge, c'est un animal qui n'existe pas.
0: Et vous prétendez, Yvon, que cet animal existe?
1: Alors non, je ne prétends pas que cet animal existe, je prétends que Satan existe. Il n'existe pas sous la forme d'un animal, bien sûr, sous la forme d'un animal qui est atroce pour l'homme, mais il existe. Et c'est l'affirmation de la Bible. La Bible nous déclare dans Ézéchiel, dans le livre d'Ézéchiel, au chapitre 28, et à partir du verset 13, à partir du verset 12 même, elle déclare « Ainsi parle le Seigneur, l'Éternel, tu mettais le sceau à la perfection, tu étais plein de sagesse, parfait en beauté, tu étais en Éden, le jardin de Dieu, tu étais couvert de toute espèce de pierres précieuses, de sardoine, de topaz, de diamant, de chrysolite, d'onyx, de jaspe, de saphir, d'escarboucle, d'émeraude et d'or. Tes tambourins et tes flûtes étaient à ton service, préparés pour le jour où tu fus créé. Tu étais un chérubin protecteur, aux ailes déployées. Je t'avais placé et tu étais sur la sainte montagne de Dieu. Tu marchais au milieu des pierres étincelantes. Tu as été intègre dans tes voies, depuis le jour où tu fus créé, jusqu'à celui où l'iniquité a été trouvée chez toi. Par la grandeur de ton commerce, tu as été rempli de violence, tu as péché, alors je te précipite de la montagne de Dieu, je te fais disparaître, chérubin protecteur du milieu des pierres étincelantes. Ton cœur s'est élevé à cause de ta bonté, tu as corrompu ta sagesse par ton éclat, je te jette par terre. » C'est ainsi que Dieu présente l'origine du mal. Dieu a créé un être, nous dit la Bible, nous dit le prophète Ézéchiel, un être qui était merveilleux, qui était couvert de pierres précieuses, qui avait même le rôle d'un chérubin protecteur. C'était un ange de Dieu, mais un ange classé parmi la hiérarchie des célestes, parmi la hiérarchie des anges, parmi les anges les plus proches de Dieu. Un chérubin, c'est un ange qui est le plus proche de Dieu et qui protège les hommes de l'image de la gloire de Dieu, mais qui protège en même temps Dieu du péché des hommes, de l'influence des hommes. C'est un ange qui est le plus proche de Dieu et qui fait le tampon, la barrière entre Dieu et ses créatures. Et cet ange a été jusqu'à ce que l'iniquité, le péché, soit trouvé chez lui. Veilleuse de Dieu ait pu connaître le péché et toutes les conséquences que le péché prend chez les pécheurs, chez ceux qui connaissent le péché.

0: avant la plage musicale, Yvan, vous nous parliez donc de Satan qui est un ange déchu. Mais comment en est-il venu à être un ange déchu? Comment lui, création de Dieu, a-t-il opté, a-t-il préféré le péché, le mal, la violence, etc.?
1: Oui, Satan est devenu l'incarnation du mal. Comment est-il arrivé à ce point dans le mal irrémédiable, je dirais, alors qu'il est une création de Dieu? Dieu l'a créé bon, Dieu l'a créé intègre. On a vu avec le texte que j'ai lu dans le livre du prophète Ézéchiel, au chapitre 28, que c'est Dieu qui l'a créé et que Satan a été trouvé intègre jusqu'au jour où le péché a été retrouvé chez lui. Comment en est-il arrivé là? Eh bien, il faut aller voir dans le prophète Ésaïe. Et le prophète Ésaïe nous déclare que Satan ne s'appelait pas Satan à l'origine. Il s'appelait Lucifer. Lucifer, c'est le porte-lumière, le porte-drapeau de Dieu. Ce prénom, ce nom de Lucifer signifie le porte-lumière de Dieu. Alors, comment est-ce que Lucifer est devenu Satan, le diviseur, celui qui divise les hommes entre eux?
0: Comment est-il devenu le prince du mal?
1: Comment est-il devenu le prince du mal? Voilà. Alors, dans le livre du prophète Ésaïe, donc, on trouve un passage qui nous parle de la rébellion de Satan. Ésaïe, chapitre 14, à partir du verset 12. « Te voilà tombé du ciel, astre brillant, fils de l'aurore, tu es abattu à terre, toi, le vainqueur des nations. Tu disais en ton cœur, je monterai au ciel, j'élèverai mon trône au-dessus des étoiles de Dieu. » Je m'assiérai sur la montagne de l'Assemblée, à l'extrémité du septentrion. Je monterai sur le sommet des nues, je serai semblable au Très-Haut. Mais tu as été précipité dans le séjour des morts, dans les profondeurs de la fosse. Ceux qui te voyaient fixent sur toi leur regard, ils te considèrent attentivement. Est-ce bien là cet homme qui faisait trembler la terre, qui ébranlait les royaumes, qui réduisait le monde en désert, qui ravageait les villes et ne relâchait point ses prisonniers, etc. etc. Satan, à l'époque où il s'appelait Lucifer, où il était le porte-lumière de Dieu, le porte-drapeau de Dieu, il était donc un chef, il était vraiment le chef des anges, le chef des armées célestes, l'ange le plus proche de Dieu, l'ange le plus remarquable que Dieu ait jamais créé. Et puis un jour, il s'est demandé ce qui le séparait de Dieu. Et il a revendiqué la place de Dieu. Il a voulu avoir la place véritable de Dieu. Il s'est considéré, il a considéré qu'il n'avait pas de différence avec Dieu, que Dieu était son créateur et qu'il était la créature de Dieu, mais que dans les actes, il n'y avait pas de différence. Et il a voulu la place de créateur et non la place de créature.
0: Parce qu'il voulait du pouvoir, quoi. Il voulait le pouvoir de Dieu.
1: Il voulait le pouvoir de Dieu. Il avait un certain pouvoir sur les anges. Il était chef des anges, je vous l'ai dit il y a un instant. Il était chef des anges et donc il avait le pouvoir sur toutes les créatures de Dieu. Mais ça ne lui suffisait pas. Il voulait le pouvoir de Dieu lui-même. Il voulait le pouvoir du Créateur, alors qu'il n'était qu'une créature. Et il a fait une sorte de coup d'État. Il a voulu prendre la place de Dieu. Et à partir de ce moment-là, il a cultivé cette envie en lui, cette idée de prendre la place de Dieu. Et puis, au lieu de la chasser, au lieu de chasser cette idée de son esprit, eh bien, il a voulu cultiver cette idée et lui donner de l'importance. Et à partir de ce moment-là, eh bien, il s'est révolté contre Dieu et son autorité lui a été retirée.

0: Alors Yvon, vous nous dites que l'autorité du diable, de Lucifer, lui a été retirée par Dieu. Mais lorsque l'on voit ce qui se passe actuellement sur la Terre, on est plutôt tenté de penser que Lucifer règne en maître actuellement.
1: Et oui, le problème, c'est que Dieu lui a retiré son autorité sur les anges. Il avait une grande autorité sur les anges, il avait une grande autorité sur les créatures de Dieu. Mais à partir du moment où Dieu lui a retiré son autorité sur les anges, il a obtenu de son autorité sur les hommes. Alors qu'est-ce qui s'est passé à ce moment-là? Satan était chef des anges. Il a revendiqué, il a espéré la place de Dieu, la place de Dieu lui-même. Et cette revendication lui a fait perdre son autorité sur toutes les créatures de Dieu de l'époque. Et puis, il a été chassé du ciel. Il y a eu guerre contre Satan dans le ciel. C'est un texte de l'Apocalypse qui nous le dit. Mais auparavant, avant de lire l'Apocalypse, je vous signalerai, je vous rappellerai que dans Ésaïe, dans la lecture que j'ai faite du prophète Ésaïe, au chapitre 14, on nous signale que Satan a revendiqué d'être semblable au Très-Haut. Semblable au Très-Haut, c'est le terme Michaël, qui veut dire semblable à Dieu. Michaël. Satan a voulu devenir Michaël, a voulu devenir semblable à Dieu lui-même. Et Michaël, dans l'Ancien Testament, c'est le nom que porte Jésus. C'est le nom que porte l'être qui peut entrer dans la gloire de Dieu, qui peut sortir de la gloire de Dieu, et qui peut apparaître aux humains sous la forme d'un être humain. Et c'est vraiment cet être humain qui est devenu celui qui a pris un corps, qui a pris naissance sur cette terre. C'est Jésus-Christ. C'est de Jésus-Christ que Satan a été jaloux, finalement. Il s'est rendu compte que sa place était inférieure à la place du Fils de Dieu, à la place de celui qui entrait et qui sortait de la gloire de Dieu. Et il a revendiqué la place du Fils de Dieu. Et cette place lui a été refusée parce qu'il ne peut pas prendre la place du Fils de Dieu puisqu'il est une créature de Dieu. Alors que le Fils de Dieu, c'était Dieu lui-même. C'était Dieu incarné parmi les hommes. Alors, Satan n'a pas pu revendiquer la place qu'occupait le Fils de Dieu. Et Satan, une fois qu'il a été chassé du ciel, alors j'en arrive au chapitre 12 de l'Apocalypse, Apocalypse, chapitre 12, verset 7 à 9, qui dit, dans ce chapitre, l'apôtre Jean déclare « Il y eut guerre dans le ciel, Michel, donc on retrouve le Michaël de l'Ancien Testament, Michel et ses anges combattirent contre le dragon, et le dragon et ses anges combattirent, mais ils ne furent pas les plus forts, et leur place ne fut plus trouvée dans le ciel. » Il fut précipité, le grand dragon, le serpent ancien, appelé Diable et Satan, celui qui séduit toute la terre, il fut précipité sur la terre et ses anges avec lui. »

L'Apocalypse reprend dans son chapitre 12, donc, et au verset 10, à la fin du verset 10, il a été précipité, l'accusateur de nos frères, celui qui les accusait devant notre Dieu jour et nuit. Et puis au verset 12, à la fin du verset 12, malheur à la terre et à la mer, car le diable est descendu vers vous, animé d'une grande colère, sachant qu'il a peu de temps. C'est-à-dire que Satan est le maître sur cette terre. Il n'est plus le maître dans le ciel, il n'a plus son autorité dans le ciel, il n'a plus, Dieu lui a retiré l'autorité qu'il avait dans le ciel de par la volonté de Dieu, mais Satan a été précipité sur la terre et il séduit toutes les nations, tous les hommes qui sont sur cette terre, les hommes et les femmes, et cela fait que il est le maître sur cette terre. Alors pourquoi? Pourquoi la terre? Pourquoi a-t-il été envoyé sur la terre? Et influence-t-il autant de gens pour leur faire commettre des péchés aussi graves que les guerres, que les révolutions, que les choses atroces qui se passent en ce moment, par exemple, avec

le camp de Satan. Dans la Genèse, au chapitre 3, on nous indique que Satan a été, sous la forme du serpent, a été tenté les premiers hommes, a été tenté Adam et Ève. Le serpent, le chapitre 3 donc de la Genèse commence ainsi, « Le serpent était le plus rusé de tous les animaux des champs que l'Éternel Dieu avait fait. Il dit à la femme, « Dieu a-t-il réellement dit, vous ne mangerez pas de tous les arbres du jardin ?» La femme répondit au serpent, « Nous mangeons du fruit des arbres du jardin, mais quant au fruit de l'arbre qui est au milieu du jardin, Dieu a dit, « Vous n'en mangerez pas et vous n'y toucherez pas, de peur que vous ne mouriez. » Donc Dieu avait averti nos premiers parents. Il les avait avertis qu'il courait un danger. Dans le chapitre 2 de la Genèse, au verset 15, « L'Éternel Dieu prit l'homme et le plaça dans le jardin d'Éden pour le cultiver et pour le garder. » Si Dieu a placé l'homme dans le jardin d'Éden dans l'intention qu'il cultive, mais qu'il garde le jardin, c'est qu'il y avait un danger pour lui de se voir ravir ce jardin. Il y avait un danger potentiel de se voir ravir ce jardin par un ennemi potentiel. Dieu a mis en garde l'homme, et lui a dit, il faut que tu gardes, il faut que tu protèges ce jardin que je te donne, ce très beau jardin.

Dieu va donner donc à l'homme un jardin, un très beau jardin à cultiver, mais à garder aussi. Il va induire qu'il y a un ennemi potentiel qui veut lui ravir l'autorité dans ce jardin. Et au verset 16, le verset suivant du chapitre 2, l'Éternel Dieu donna cet ordre à l'homme: tu pourras manger de tous les arbres du jardin, mais tu ne mangeras pas de l'arbre de la connaissance du bien et du mal, car le jour où tu en mangeras, tu mourras. Dieu avait averti l'homme. Il l'avait averti du danger qu'il courait, qu'il y avait un ennemi qui chercherait à lui ravir l'autorité que Dieu lui donne. Et puis, il l'avait averti qu'il mourrait s'il désobéissait à l'ordre de Dieu. C'est-à-dire que l'homme n'a pas trouvé dans le fruit défendu un fruit empoisonné. Pas du tout. Mais par son acte de rébellion, finalement, contre Dieu, eh bien, l'homme s'est placé en rupture avec Dieu. Et c'est ce que Dieu voulait éviter pour l'homme. L'homme a suivi ce que disait Satan. Ève a été tentée par Satan, a suivi ce que Satan voulait, et Adam a suivi tout naturellement sa femme, son épouse, et les hommes se sont opposés à la volonté de Dieu. Et c'est l'introduction du premier péché dans la terre, sur la terre. Et Satan a eu la possibilité d'être sur cette terre parce que l'homme avait péché, parce que l'homme lui a finalement rendu le jardin que Dieu lui avait confié. Et il lui a donné l'autorité dans ce jardin. La rébellion ne peut pas

0: s'expliquer autrement. Dans Prédestination et Liberté, le Gaston de Luz dit que le péché, qui est un acte libre, ne peut en aucune façon être expliqué. Il se pose lui-même. Il est sa propre cause, c'est un commencement absolu, une rupture. Expliquer le péché, ce serait montrer à quelle nécessité il obéit et en quoi il est conforme à la raison. Ce serait en définitive en faire l'apologie, en le reliant au bien et en le rendant raisonnable. Alors, le mal serait excusé. Il ne serait plus le mal, il ne serait plus un acte libre. Le passage du bien et du mal se fait brusquement et sans transition, et non par une évolution interrompue. La genèse du mal reste le mystère de la liberté. Et c'est cela, au fond. Dieu a voulu respecter notre liberté. Et parce que Dieu a voulu respecter notre liberté, eh bien l'homme a été trop loin, a été jusqu'à utiliser sa liberté pour le mal. Et Dieu a dû perdre la relation qu'il avait avec l'homme. Le péché, c'est donc une rupture avec Dieu. C'est une absence de relation avec Dieu. C'est comme si un homme refusait le soleil et il refuserait que le soleil puisse exister. Eh bien, l'homme ne peut pas refuser le soleil, l'homme ne peut pas refuser son Dieu. Il ne peut pas s'opposer à la volonté de Dieu. Et cette rupture avec Dieu, alors, a entraîné tout la suite, les conséquences de l'entrée de Satan dans le monde.
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1: 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Bienvenue, bienvenue, chers amis téléspectateurs jardiniers. Aujourd'hui, nous avons de nouveau le plaisir, la joie de vous recevoir ici, mais nous aussi, nous sommes reçus chez vous. Merci de cet accueil chaleureux. Et en parlant d'accueil chaleureux, nous recevons William Cédric. Merci, William, d'être parmi nous.
2: Merci.
1: C'est toujours un plaisir partagé, je présume, hein, de discuter, de raisonner, de témoigner autour de la parole de Dieu. Et nous le faisons avec joie. Aujourd'hui, une question de témoignage. Devenir chrétien, c'est pas toujours évident. On a un passé avec qui il faut peut-être se réconcilier pour aborder sa vie chrétienne. Et vivre son présent pour apprécier son avenir, c'est tout un programme. Être chrétien, jeune, c'est pas toujours évident pour certains, mais c'est une belle expérience, un beau témoignage, un beau parcours de vie. Et je crois que ce parcours de vie peut encourager, réconforter ceux qui parfois peuvent avoir tendance à se décourager en disant mais c'est pas toujours évident. Aujourd'hui, nous allons, avant de commencer ce moment de témoignage, nous allons invoquer la présence de Dieu dans ce jardin. D'accord. Avec William.
2: Oui. Prions. Merci Seigneur pour ce moment. Merci pour ce moment de partage et que ton nom soit glorifié au nom de Jésus. Amen.
1: Amen. Être jeune, un défi rempli de conflits intérieurs en termes d'identité. Est-ce que ça a été facile de changer de vie?
2: Déjà, il n'y a rien qui est facile lorsqu'on essaie de notre propre effort voilà changer. Mm-hmm. Et la beauté dans le christianisme, c'est de voir que Dieu initie le processus de changement dans notre vie. Donc, quand je suis devenu chrétien, c'est pas pour blâmer vraiment le début de ma marche chrétienne, mais de voir que la plupart des personnes que j'étais entouré, c'était beaucoup plus des règles. Oui, vous devez faire ça, tu n'as pas fait ça, vous devez faire ceci. Et parfois, vous pensez que c'est justement ça, le christianisme. Donc, ça amène à un point où vous voyez la vie comme le salut par les œuvres. Mm-hmm. Et vous devenez quelqu'un qui juge des autres. Vous devenez quelqu'un qui pense que vous êtes supérieur parce que telle personne ne pêche pas comme vous. Alors, ça, c'était mes premières années dans le christianisme. Et jusqu'à ce que, vous voyez, on peut venir premièrement pour Jésus, mais finalement, c'est pas Jésus, c'est les autres personnes qui sont devant nous, qui prennent la place de Jésus-Christ. C'est un peu comme Zachée.
1: Exact.
2: Il y a tellement la foule.
1: Sycomore.
2: Voilà, il a fallu que je monte sur un arbre pour voir Jésus. Vous voyez? Donc, tellement il y a la foule qui m'empêche de voir Jésus-Christ. Et dans cette foule, ce n'est que, vous voyez, le type de Christ. Chacun propose sa façon de voir Dieu, jusqu'à ce que je monte sur un arbre pour voir Jésus-Christ. Que je dis en principe que Jésus-Christ m'attire à lui. C'est quand j'arrive à cette rencontre avec lui, que maintenant ma façon de voir les choses change radicalement. Je dis waouh.
1: Okay.
2: Dans les premières années, je n'avais rien compris. Pas que j'avais les notions, mais la personne même qui fait le changement, je n'avais rien compris.
1: Donc il y a un changement de perception des choses de la vie. Un changement de mentalité, on peut dire.
2: Effectivement. Parce que quand on rencontre Jésus-Christ, les choses que je voyais comme un fardeau, comme des règles, parfois, moi, je suis venu du monde, comme on dit dans l'expression chrétienne, donc parfois on dit on vient de Babylone. Mais vous pouvez sortir de Babylone, mais Babylone doit sortir en vous. Et okay. Ce n'est pas un processus qui se fait instantanément. Il n'y a pas de sanctification instantanée. Que personne ne vous dise que il n'y a pas. Jésus-Christ l'a dit dans Luc chapitre 5 lorsqu'il parle de personne ne met un vin dans un autre, vous voyez. Il dit, et je vais lire avec vous pour que ça fasse son sens, parce que dans la 8 secondes, on ne voit pas ce verset qui fait la différence. Mais dans la Darby, qui est proche de la King James et aussi proche du texte original, il y a ce point-là.
1: Donc, c'est bien d'avoir plusieurs Bibles, alors, pour
2: voir, parce que quand on étudie, on doit comparer les textes pour voir tout ça. On a une application Véné et Raisonnant qui est gratuite. Vous allez voir la signification dans le grec et dans l'hébreu. Et dans Luc chapitre 5, le verset 36 à 39, Jésus dit, il leur dit aussi une parabole. Personne ne met un morceau d'un habit neuf à un vieil habit. Autrement, il déchira quoi? Le neuf, n'est-ce pas? Aussi, la pièce du neuf ne s'accordera pas avec le vieux. Et personne ne met un vin nouveau dans un vieil outre. Autrement, le vin nouveau rompra quoi? Les outres. Il se répandra et les outres seront perdu. Mais le vin nouveau doit être mis dans des outres neuves. Et tous les deux se conservent. Comprenez bien le langage, il n'y a personne qui ait bu du vieux et qui veuille aussitôt du nouveau. Car il dit le vieux est meilleur. En d'autres termes, je viens dans la marche chrétienne, j'avais le vieux vin avant. Et vous voyez? Alors, est-ce que je vais apprécier le nouveau vin directement?
1: On dira pour nos amis qu'il ne s'agit pas...
2: Non, ce n'est pas le vin fermenté. Il parlait de style de vie. Okay. Donc, les choses que j'ai aimées dans le monde...
1: C'est une métaphore,
2: en fait. Que Jésus utilise, comme il l'a toujours fait dans les paraboles. Donc, il n'y a personne qui ait abu du vieux et qui veulent à tout prix le nouveau.
1: Parce qu'il est rassasié, il est plein.
2: Voilà, il est habitué à quelque chose. Il dit aussitôt, le mot aussitôt, pour montrer que la personne changera, mais pas maintenant.
1: Progressivement.
2: Donc, certaines habitudes que j'avais n'ont pas changé. C'est pas du jour au lendemain. Donc, ce qui fait que arrivé à ce point, j'ai compris vraiment la véritable sanctification, parce que parfois, les gens tombent dans le découragement quand ils sont tombés une fois.
1: Et parce qu'ils sont jugés aussi.
2: Oui, mais c'est ça le comble dans le christianisme. C'est les gens qui ont pris la place de Dieu. Parce que on dit le Père a remis tout jugement au Fils. Mais il y a les gens qui ont pris la place de Jésus dans l'Église, qui vous jugent et connaissent même vos intentions. Pourquoi Dieu ne nous donne pas la possibilité de juger? Parce qu'on ne connaît pas l'intention de la personne. Lorsque j'émets déjà dans ma bouche un jugement avec quelqu'un, je suis en train de penser que je prends la place de Dieu. Je ne connais pas pourquoi la personne a fait telle chose. Vous comprenez? Donc, quand quelqu'un est tombé ou quelqu'un tombe, la personne ne doit pas se décourager.
1: Alors, on va clarifier le mot tomber, qui est aussi une métaphore. Quand on atteint le fond, quand on n'a plus de ressources et qu'on...
2: Quand on a péché. Quand on a péché.
1: Généralement, le péché au niveau des chrétiens est beaucoup associé à l'adultère. On a l'impression que c'est le péché par excellence, c'est le péché contre le Saint-Esprit.
2: Ça, c'est encore une grave erreur, parce que nous pensons que nous nous plaçons comme des juges en pensant que tel péché est plus grave que l'autre. C'est pourquoi on condamne tout le monde parce qu'ils pêchent différemment que nous. Parce que comme moi, j'ai un petit péché, la personne... Vous savez que dans la Bible, Dieu hait les orgueilleux. Il ne dit pas qu'il hait les fornicateurs, par exemple. Pourtant, la fornication, c'est un péché. Le mensonge, c'est un péché. Mais il hait les orgueilleux. Combien de fois on a exclu quelqu'un d'une église parce qu'il est orgueilleux? Mais on va exclure les jeunes qui sont tombés enceintes, tout ça, vous voyez un peu? Parce qu'on a une approche, on ne voit pas les choses comme Dieu. Pourtant, l'orgueil est plus dangereux que la peur. Vous comprenez?
1: Et c'est le contraire de l'amour, agapé, ça.
2: Effectivement. Donc, le péché est péché devant Dieu. C'est lui qui peut, parce que c'est lui qui a payé le prix, c'est le seul qui peut te dire ce péché est grave que l'autre. Moi, je n'ai pas ce droit, puisque je ne connais même pas l'intention de la personne. Et ces personnes qui sont tombées, si réellement je suis sauvé par la grâce de Dieu, vous savez comment ça va se démontrer? La façon que je comprends le pécheur. La façon que je viens chercher celui qui est tombé. Mais si je me mets distance, si vous avez péché, et que je décide, ah, parce qu'elle a péché, celle-là, je ne lui parle plus, regarde sa vie, ça montre que je n'ai pas commencé ma marche chrétienne. Mais si c'est Dieu qui m'a permis de ne pas pécher, je serai plus proche de toi parce que dis Seigneur, tu m'as fait grâce. Alors aide-moi aussi à lui donner la peau. C'est là où on voit réellement. On n'est pas vu dans Luc chapitre 15, les pharisiens étaient toujours distants. Quand dans Luc 15, quand on parle des gens de mauvaise vie qui mangeaient, qui parlaient, quand Jésus prêchait, ils étaient proches de Jésus. Ils se rapprochaient de l'homme le plus saint du monde. Pourtant, les pharisiens, on nous dit dans Luc chapitre 15, le verset 1 à 2, les pharisiens étaient à distance. Donc, ils étaient distants en disant, ils marchent avec les gens de mauvaise vie. L'homme le plus saint attire les pécheurs. Donc, si vous êtes vraiment quelqu'un qui est vraiment dans la marche de la sainteté, vous devez attirer les pécheurs à vous.
1: Amen, amen, amen, amen. Ok. Et vous avez appris tout ça en travaillant auprès de...
2: C'est déjà une expérience personnelle.
1: D'accord.
2: Parce que ça fait à ce que notre... Tout à l'heure, vous disiez le changement de conception. La conception change. Combien de personnes j'ai rencontrées qui ont même des postes, qui postent pasteurs, anciens et autres, qui ont, d'après les gens qui jugent, qui ont fait des péchés, qu'ils m'ont dit, et qui étaient dans la culpabilité. Et comment, parce que Dieu m'a permis de comprendre déjà que moi-même je suis un pécheur, et comme c'est lui qui m'a aidé à de voir la vie, que Dieu a permis à ce moment-là, mon expérience pour les encourager. Il y a quelqu'un qui est venu me voir, me dit, je pense que je vais abandonner. C'est fini. J'ai regardé la personne, je lui ai dit, pourquoi tu vas abandonner? Il dit, ah, la lutte est très forte. Je lui ai dit, ok. Allons, prenons un exemple. Si on part dans une rivière, comme il y en a plusieurs matinées, et tu vois deux personnes, une personne qui est noyée et qui flotte sur l'eau, une personne qui crie à l'aide et qui sort, oh, aidez-moi, aidez-moi. Je lui ai posé la question, quelle espérance entre ces deux personnes? La personne qui crie à l'aide ou quelqu'un qui est déjà morte? C'est la personne qui crie à l'aide, n'est-ce pas? Je lui ai dit, regarde, d'après la Bible, celui qui lutte spirituellement est quelqu'un qui veut vivre. Parce que quelqu'un qui est mort spirituellement ne lutte pas avec le péché. Donc si vous luttez, vous sentez la lutte dans votre chair, c'est parce qu'il y a un combat et ça veut dire que vous êtes encore en vie.
1: Effectivement. Je suis en vie.
2: La personne m'a regardé avec les yeux comme ça. Là. Oui, c'est parce qu'il y a encore la vie en toi que tu luttes. Quelqu'un qui est mort spirituellement ne lutte pas. Donc c'est une bonne nouvelle. Donc la lutte avec le péché, c'est une bonne nouvelle. Mais combien de fois on montre ça comme si c'était une mauvaise nouvelle?
1: Et quel a été, en fait, ce secret, cet encouragement quotidien de persévérer, indépendamment de ce qu'on entend, indépendamment de ce qu'on voit, en étant jeune? Parce que je pense que son système de valeurs n'est plus le même. Ses amis ne sont pas toujours les mêmes.
2: Effectivement, parce que dans le marche chrétienne, il y a les gens que vous considérez comme des amis, mais qui sont en principe pas des amis. J'en ai rencontré plusieurs, et c'est une bonne chose parce que ça permet de voir, faire la différence. Et le temps a permis de sélectionner. Et aussi, parfois, on me voyait comme quelqu'un d'arrogant parce que ce que les gens pensent, comme on dit en anglais, I don't care. Donc, parce que comme la personne n'est pas mon Dieu, ce que tu peux penser et dire sur ma personne, je continuerai toujours le chemin que Dieu a mis devant moi. Parce que pour moi, il n'y a aucune personne qui peut me faire obstacle si Dieu ne permet pas.
1: Amen.
2: Donc, quand j'ai déjà cette pensée, il n'y a rien que vous allez faire pour m'empêcher. Donc, pour moi, le fait déjà de voir que les gens qui viennent vous juger, qui viennent vous condamner, qui disent des choses, qui parlent de votre vie que vous ne connaissez même pas, que vous ne vous reconnaissez pas, et qui vous décrivent comme une personne. Et finalement, si vous écoutez là, comme la femme adultère dans Jean chapitre 8, regardez comment ils ont fait avec Jésus. Ils venaient piéger Jésus-Christ. Est-ce qu'un commet l'adultère tout seul?
1: Ben non.
2: Non, ils ont mené que la femme. Et qu'est-ce qu'ils faisaient là pour voir la femme là? C'est aussi les adultères. Et on voit comment Jésus-Christ écrit au sol. Et ces messieurs disent, qu'est-ce que tu penses de ça pour piéger Jésus? Et Jésus leur dit, que celui d'entre vous qui est sans péché, comprenez bien le langage, lui jette la première pierre. Et qu'est-ce qu'ils ont fait? Ils ont fui. Et Jésus dit à la femme, où sont ceux qui te condamnent? Je ne te condamne pas non plus. Va, ne pêche plus. Vous savez ce qu'il a produit à cette femme-là? Le fait qu'elle était dans l'erreur, il est venu lui faire confiance malgré qu'elle est tombée. Ça a produit en elle une vie meilleure. Et lorsque on est vraiment converti, notre but, c'est de produire la vie en d'autres personnes, pas la mort, le découragement. Lorsqu'on voit quelqu'un qui est dans une situation désastreuse, nous devons plutôt sortir les mots d'encouragement, être proche de la personne. Je vous dis, j'en ai rencontré rare. Et c'est beaucoup de personnes qui professent le nom de Jésus, qui professent avoir un poste, tout ça, j'en ai rencontré rare qui produisent l'encouragement. Et quand j'ai vu ce passage, j'ai dit, voilà ce que Jésus-Christ pense de moi. Au lieu de, il me dit, il me tend la main. Il me tend la main. Et qu'est-ce qui arrive lorsque vous êtes dans l'erreur ou dans une faute, et quelqu'un vient dire, malgré cela, je crois en toi. Qu'est-ce que ça produit dans votre cœur?
1: De l'encouragement.
2: De l'encouragement. Et c'est comme ça que Dieu nous voit. Donc nous devons éteindre la voix de ceux qui parlent. Écoutez seulement la voix de Jésus. Qu'est-ce qu'il dit? Mon enfant, je ne te condamne pas non plus. Va, ne pêche plus.
1: Et qu'est-ce qui a motivé ce désir de pouvoir être un étudiant de la parole de Dieu, un formateur de la parole de Dieu? De ce que je comprends, c'est pas seulement recevoir, mais c'est aussi former, partager et répandre ce partage-là.
2: Oui, je suis de ceux qui croient que on ne doit pas dépendre d'un homme. Parce que pour moi, okay, un chrétien n'est pas supposé dépendre d'un pasteur, dépendre d'un homme, de quiconque, peu importe votre titre.
1: Donc on parle ici de dépendance spirituelle, affective, d'accord.
2: Je dois dépendre que de Jésus. Le christianisme, c'est pas Jésus, c'est pas le pasteur. Vous comprenez, c'est le véritable pasteur qui nous devons défendre. Et puis j'ai vu des chrétiens dépendre des hommes au point où tout ce qu'on leur pose comme question vient toujours le pasteur a dit, tel ancien a dit. Il dit mais à quel moment vous allez penser par vous-même? Et ça c'est quelque chose qui m'a beaucoup, parce que j'étais réticent au christianisme à cause des gens qui étaient incapables de répondre eux-mêmes. Dans 1 Pierre 3, verset 15, qui dit « Sanctifie dans ton cœur Jésus-Christ, étant toujours prêt à répondre avec douceur devant quiconque te demande l'espérance qui est en toi. » Combien de personnes répondent? Alors, ils passent 20 ans, 30 ans de christianisme, ils ne sont jamais remis en question. Et quand un jour, quelqu'un vient avec une chose différente, soit ils vous traitent de n'importe quel nom, parce qu'ils ne sont jamais remis en question. Alors, et parfois ça paraîtrait arrogant, il y a même des gens qui nous ont condamnés. Pourquoi vous voulez rendre les gens indépendants? Ils doivent dépendre de qui? C'est pourquoi on crée la religiosité. On crée les gens qui viennent à l'église, mais ne savent
1: par
2: pas.
1: Routine, par habitude. Routine.
2: Et c'est pourquoi dans ce désir que moi-même, j'ai expérimenté le fait de vouloir dépendre que de Jésus uniquement. Je mérite que les gens aient cette liberté-là. Moi, aujourd'hui, quand je parle, je ne suis pas obligé d'aller tout le temps à l'église. Il y a le moment où je dois passer mon temps avec Dieu dans la nature. C'est pas comme si je ne suis pas que je sois obligé d'être. Vous voyez, ce qui fait qu'on est dans la religion, on a besoin de tous ces rituels-là pour nous sentir en sécurité. Moi, j'ai besoin de Jésus-Christ pour être en sécurité. Et c'est pourquoi moi aussi, dans cette volonté, c'est de permettre aux gens, pas seulement qu'ils me suivent, parce que l'évangélisation que Dieu nous demande de faire, c'est de rendre des gens être des disciples. Il dit, allez, faites des nations des disciples. Aller n'est pas impératif dans le grec, mais c'est faire des disciples qui est impératif. Donc, quand on fait des disciples, ils ne dépendent plus de vous, ils dépendent des disciples de Jésus-Christ. Et à ce moment, ils prennent leur envol spirituellement. Mais parfois, les gens viennent, ils dépendent de quelqu'un.
1: Ils sont dans une prison, en fait.
2: Oui, on les appelle baptisés à cause de ce qu'ils appellent un effort d'évangélisation. On a manipulé la musique, manipulé des personnes, la peur. Ils ont donné leur vie à Jésus-Christ. Quelques temps plus tard, ils sortent de l'église. On n'a jamais fait de disciples, on a fait des membres d'église. Jésus ne veut pas qu'on fasse des membres, il veut qu'on fasse des disciples.
1: Des disciples capables de raisonner, capable de témoigner, de défendre
2: leur foi et d'aller eux-mêmes aussi faire l'œuvre de Dieu. Parce que moi, je dis à des personnes, moi, j'ai pas peur que quand je donne des présentations, je donne mes documents à tout le monde gratuitement. Parce que j'ai pas peur que quelqu'un devienne meilleur que moi. Vous savez pourquoi? Parce que ma valeur ne dépend pas de ça, de ce que je fais. Donc, si on m'empêche, si on me dit aujourd'hui, tu ne feras plus ça. Ma valeur, c'est dans le sacrifice de Jésus-Christ, c'est pas dans ce que je fais.
1: Mais il y a beaucoup de personnes qui tombent en dépression, d'ailleurs, quand ils n'ont plus une responsabilité spirituelle, quand ils n'ont plus une activité, et leur identité s'en trouve entachée, malmenée, parce qu'ils ont une mauvaise perception de cela. Bien. Un cœur à cœur, où je vais interroger le cœur de William. Alors, je suppose qu'un bel homme comme Williams a certainement eu à rencontrer des prétendantes sur sa route pour dire « Mais William, il faut que tu fondes une famille. » Arrivé à un certain âge, surtout dans les églises, il y a des moments où beaucoup interpellent les jeunes en leur disant « C'est le moment de te marier, c'est le moment de te caser, il y a un âge pour se marier, c'est respectueux, etc. » Quels sont les critères pour rencontrer quelqu'un selon le plan de Dieu, en partage du cœur avec nous, sans réfléchir, nous dire ça avec le cœur?
2: Oui, moi je ne suis pas né dans une famille chrétienne, donc je viens avec une conception des relations totalement différentes. Mm-hmm. Dans le monde, quand on rencontre une personne, directement c'est physique et autres. Mais quand je suis devenu chrétien, ça a pris un processus pour que ça se change.
1: Donc là, on a changé du beau gosse tombeur à celui qui a voulu rentrer dans le plan de Jésus.
2: Si on peut le dire, mais moi je n'ai jamais toujours fonctionné comme quelqu'un qui veut faire tomber des personnes. Parfois on peut attribuer, mais moi j'ai toujours été je suis quelqu'un de très réservé. Solitaire. Donc, mais parfois, quand je parle avec des personnes, on dit « Ah, tu veux charmer, tu es charmé. » Mais moi, je ne sais pas ce qui est dans ma tête. Bon, okay, comme c'est un livre dans mes pensées, bon, voilà. Mais donc, quand je suis arrivé à ce point, moi, je pensais que parce qu'on voit une fille à l'église, ça veut dire que c'est une personne à épouser. Moi, je pensais ça. Je me suis mis dans des relations avec des personnes et que finalement, en tout cas, quand je ne suis pas marié, si je ne me suis pas marié dans cette époque, ça, c'est une bénédiction de Dieu. Parce que, pas que les personnes sont mauvaises, mais personne n'a pas encore atteint la maturité qu'il faut.
1: La maturité pour spirituelle.
2: Être, voilà. Et moi aussi, j'étais pas prêt dans cette période. Donc, imagine deux personnes immatures dans ce domaine. Parce qu'on peut enseigner, on peut faire ceci, mais il y a des choses qu'on ne maîtrise pas, surtout dans les trucs de cœur. Il n'y a que Dieu qui peut nous instruire là-dessus. Donc, ça a pris le temps, avec les différentes, en rencontrant les différentes personnes dans la vie, j'ai compris ce que je ne veux pas chez une personne.
1: Ça, c'est une bonne chose.
2: Effectivement. D'accord. J'ai rencontré des personnes très insécures. Très insécures au point que ça devient une maladie.
1: Dépendante affective.
2: Dépendante affective. J'ai rencontré des personnes qui, dans leur façon, peut-être vous rencontrez une personne qui passe le temps à parler mal des autres, dénigrer les autres personnes en votre présence. C'est quelque chose que je n'avais pas pris en compte aussi. J'ai rencontré des personnes qui sont là, dans le christianisme, mais leurs objectifs, c'est seulement, vous voyez, on peut...
1: Un club.
2: Voilà, un club social. Okay. Donc, ils ne comprennent pas leur identité, ils ne comprennent pas leur mission. Mm-hmm. Donc, dans cette différence d'échecs, je ne vois pas ça comme une chose négative, parce que ça m'a permis de savoir ce que je ne veux pas retrouver à la femme que je vais épouser. Donc, avant d'arriver au point que je rencontre la personne que je vais épouser, il a fallu que je passe par différentes situations, différentes phases de ma vie et que je trouve ça instructif. Heureusement que mon cœur n'était pas endurci pour foncer. Vous comprenez? Donc, c'est pourquoi je me plains pas de ça parce que c'est quelque chose que j'ai appris. Mais si je me plaignais de ça pour dire je mets la faute sur les personnes, voilà ça, c'est que je n'avais rien compris. Mais je trouve ça comme une bénédiction. Vous comprenez? Et ça fait de moi, je suis pas parfait, mais ça fait de moi quelqu'un de meilleur qu'avant.
1: Absolument.
2: Et meilleur pour qui? Pour la personne que je vais épouser.
1: D'accord. Vous voulez être la meilleure personne que cette rencontre pourra.
2: Que cette rencontre va, oui.
1: Ok.
2: C'est ça le but, parce que moi je suis pas dans une relation. Parce que je cherche, il faut qu'elle soit comme ça. Moi, d'abord, comment je peux être un meilleur mari?
1: Qu'est-ce que je peux offrir? L'offre et la demande, c'est qu'est-ce que j'offre, moi?
2: Qu'est-ce que moi, je vais apporter à cette personne? Est-ce que j'ai compris d'abord mon rôle de souverain sacrificateur? Mm-hmm. Est-ce que j'ai compris qu'il faut l'équilibre mental et spirituel? Vous savez, j'ai rencontré beaucoup de filles qui n'ont pas une bonne relation avec le père.
1: Ça influence beaucoup les relations.
2: Effectivement, l'insécurité... La façon que la personne se perçoit.
1: Je connaissais dénigrement
2: qui ne pouvait
1: aussi,
2: pas sortir ça avec leurs propres cheveux, qui avait des trucs qu'il fallait. Ouais, et moi, je sais aujourd'hui que je ne peux jamais m'intéresser à un. Avec le temps, je sais que je ne peux jamais. C'est quand je vois des gens, une personne d'une manière artificielle, je sais déjà que c'est pas ce que je veux dans ma vie. Je veux quelqu'un qui s'accepte comme une créature de Dieu. Et je peux vous dire que l'un des pièges dans des relations, c'est lorsque vous vous mettez avec quelqu'un qui ne connaît pas son identité en Jésus-Christ. C'est pas une chose intellectuelle, mais c'est une chose que vous voyez sur la personne. Donc, comment je vais être une meilleure personne pour être une bénédiction pour la femme que je vais épouser? Et ça a pris tout un processus pour que je ne suis pas encore arrivé là où je dois être, mais je remercie, je ne suis pas là où j'étais. Oui.
1: Ok, beaucoup de jeunes, je pense, seront encouragés parce qu'il y a beaucoup d'erreurs qui sont faites. Et une fois mariés, ben on est mariés pour toujours et on ne peut plus faire marche arrière.
2: Il ne faut pas faire la précipitation.
1: C'est difficile. La précipitation nous conduit à bien des détresses.
2: Effectivement.
1: Qui parfois sont engendrées avec nos enfants. On transmet ce patrimoine-là.
2: Parce qu'on ne prend pas le temps de connaître la personne. Ce n'est pas dit que nécessairement que vous allez vous figer sur le passé de la personne, parce que chacun d'entre nous, on a un passé. Et comme on disait souvent tout à l'heure, le passé n'est qu'une référence, mais pas une résidence dans notre vie. Donc, chaque personne a un passé. Est-ce que la personne a compris que... Est-ce qu'elle a compris que son passé n'est pas une bonne chose? Est-ce qu'elle a pris notre direction, comme on dit, répandre. Vous comprenez? Là, si la personne a pris conscience que ma vie que je vais avant n'est pas bonne, maintenant je vis une nouvelle vie, je peux me mettre avec la personne.
1: Mais est-ce qu'en quelque part, c'est pas aussi entrer dans une sorte de campagne d'évangélisation avec cette personne en l'accompagnant dans sa démarche
2: Non, parce que c'est pas à nous de convertir les personnes. C'est le Saint-Esprit qui doit convertir les personnes.
1: Ok.
2: Deux personnes se mettent, elles ne sont pas encore parfaites, mais elles sont perfectibles. Mais il faut la base. Donc, si quelqu'un ne peut pas prendre déjà, n'a pas sa vie en main avec Jésus-Christ, vous allez. C'est pourquoi les sentiments, je n'aime pas trop quand on fait appel aux sentiments dans une relation. Les sentiments, c'est bien, c'est comme un ingrédient, mais ce n'est pas la base d'une relation.
1: Mais ce qu'on aime dire, c'est que les sentiments, ce sont des sens qui mentent.
2: Voilà. C'est pourquoi ils disent souvent qu'ils sont tombés amoureux.
1: On ne tombe pas d'amour.
2: Voilà. On reste debout quand on est amoureux. Et on reste debout avec la tête. C'est pourquoi la femme que je vais épouser, c'est avec la tête d'abord. Le sentiment, c'est un ingrédient. Mais est-ce que cette personne est une aide pour moi? Est-ce que les évidences m'ont montré que c'est une aide pour moi? Oui. Est-ce que la personne m'aide dans le sens à être meilleure? Est-ce que la personne m'aide à ce que mon amour pour Jésus-Christ augmente chaque jour. Vous voyez, ça c'est très important. J'avais fait une présentation une fois avec des jeunes, comment ruiner sa vie, les relations amoureuses.
1: Ah ouais?
2: C'est sur YouTube. Comment ruiner sa vie, les relations amoureuses. Et avec ça, les gens étaient choqués. Moi-même, ça, parce que ça m'a pris le temps pour comprendre que si je fais les mauvais choix dès le début...
1: On peut ruiner sa vie.
2: On peut ruiner. Mais si on a fait un mauvais choix dans l'ignorance... Dieu peut restaurer.
1: Et quand on fait un mauvais choix en pleine conscience?
2: En pleine conscience, Dieu peut toujours, si on vient avec la repentance.
1: Pas mal ça. Même quand on fait un mauvais choix en pleine conscience, Dieu peut venir nous changer si on est en repentance.
2: Effectivement. Excellent. Sincère repentance.
1: Sincère. Sincère. Et c'est le Saint-Esprit qui nous conduit à cette repentance.
2: Effectivement.
1: À ne pas être dans ce déni. Et qu'est-ce que... Alors, on arrive doucement à la fin de ce partage. Quel conseil prodiguer à certains qui papillonnent, tâtonnent, sans se connaître, mais sans connaître leurs valeurs, et vont parfois vers d'autres sources, vont parfois vers d'autres pâturages pour butiner Quelle piste pour être une personne mieux équilibrée, à l'écoute de Dieu? Est-ce qu'il faut forcément chercher quelqu'un? Parce que c'est la problématique qui est souvent confrontée dans toutes les communautés de personnes qui sont à la recherche, comme si ça devenait vital, comme si on devait être quelqu'un, que si on avait quelqu'un à côté de soi. Et ça devient même une pathologie spirituelle, je trouve.
2: Effectivement, parce que les gens se soucient des petites choses. Cherchez premièrement le royaume de Dieu, sa justice. Lorsqu'on s'investit dedans, Dieu va vous interrompre pour amener quelqu'un dans votre vie. Vous n'avez pas besoin de chercher. Celui qui trouve une femme a trouvé le bonheur, car c'est un don de Dieu.
1: Et comment Dieu il peut nous interrompre? Enfin,
2: comme Adam
1: on sait
2: et
1: que Dieu surprend de toute façon.
2: Comme Adam et Ève, il a fallu que c'est Dieu qui a fait réaliser Adam
1: son besoin.
2: Son besoin. C'est pas Adam qui a créé, vous comprenez?
1: Okay.
2: Nous voulons, on pense qu'on a besoin de telle chose. Maintenant, on est dans une gratification instantanée, on veut ça, on veut ça. Mais Dieu dit non, cherche premièrement le royaume des cieux
1: et sa justice.
2: Et toute chose vous serait donnée. Moi, je pense que si on faisait confiance au verset, si on ne devait même pas s'inquiéter.
1: Ah ben, c'est le mot de la fin, chercher premièrement le royaume et la justice de Dieu. Et toutes choses nous seront données par-dessus. C'est ce que nous vous souhaitons. C'est ce que nous souhaitons. Ouvrons notre cœur. Jésus veut certainement encore nous révéler le meilleur. À très bientôt, amis téléspectateurs. Merci, Williams.
2: Merci.
1: Et au plaisir de vous revoir. À bientôt. 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
1: Amis auditeurs, bonjour. Tani Guenin au micro. Je suis heureuse de vous accueillir à l'écoute de cette émission où nous allons retrouver le docteur Jean-Pierre Berg, dermatologue. Il est important que nous puissions clarifier parfois certaines notions et découvrir aussi des problèmes et leurs solutions. Docteur Berg, bonjour.
2: Bonjour.
1: Vous avez conclu l'émission précédente en parlant de la piscine et de la verrue plantaire. Je crois que si on parlait de dermatologie à quelqu'un, c'est une des choses en tout cas qui viendrait tout de suite, parce que soit il y a les parents qui disent « ben tant pis », comme vous le disiez, on ne peut pas se priver de tout, ou au contraire « non, non, non, surtout ne va pas à la piscine, tu vas attraper des verrues, ne joue pas avec ce petit copain, tu vas attraper des maladies, il a des boutons, il a de l'eczéma, des choses comme ça ». Donc avant peut-être d'aller plus loin, j'aimerais que vous nous parliez vraiment de cette contagiosité qui est réelle dans certains cas, mais qui peut être aussi parfois relativisée peut-être.
2: Oui, alors bon, ça c'est un problème, c'est le problème à partir du moment où on est dans un monde avec des tas de menaces. Bon, il n'est pas toujours bon de trop fuir ces menaces, puisque notre système immunitaire va petit à petit se perfectionner, devenir compétent au fur et à mesure. Si vous voulez, nous avons la chance d'avoir un système qui, dans beaucoup de cas, lorsqu'il va avoir été infecté par un agent pathogène, va ensuite acquérir des anticorps, va fabriquer des anticorps qui lui permettront de ne plus être de nouveau atteint. Alors c'est vrai pour certaines choses, c'est vrai, c'est pas vrai pour d'autres. Bon, c'est vrai pour toutes ces maladies, les maladies infantiles. Et puis, c'est pas vrai pour toutes les maladies, comme on va prendre par exemple l'impétigo, qui est dû à un staphylocoque ou un streptocoque, qui sont des microbes. On n'acquiert pas de la même façon une immunité. Mais globalement, petit à petit, notre système devient compétent, ce qui fait d'ailleurs qu'un adulte a beaucoup moins de problèmes rhinopharyngés, parce que c'est pas vrai que pour le domaine cutané, il y a l'âge des rhinopharyngites.
1: Le corps apprend à se défendre.
2: Voilà, il y a cet âge des rhinopharyngites qui n'en se finissent pas. Les parents, pour autant, vont très bien, et pourtant, ils partagent le même, ils respirent le même air que leur enfant. Donc il faut agir, il faut avoir une attitude qui est en fonction de la maladie. Il est bien évident que bon, il y a certains virus qu'il faut pas attraper. On pense tout de suite au virus du sida, qui lui n'est pas d'ailleurs contagieux, qui est transmissible. C'est-à-dire que les conditions de transmission sont très précises, et on peut parler à quelqu'un qui est atteint du VIH sans prendre aucun risque. Donc, qui dit contagion dit transmission vraiment dans n'importe quelle condition, soit par des petites particules dans l'air, soit par le moindre contact.
1: Donc l'exemple d'un enfant qui joue avec un autre et qui peut
2: l'attraper, voilà. Alors, il va attraper effectivement des verrues, il va attraper des molluscums contagiosums. Il va peut-être attraper un jour de l'impétigo, comme on le voit d'ailleurs pendant l'été, à cause de ces microbes qui traînent sur les plages, des plages qui sont pas toujours lavées par l'eau de mer. On va le voir pour des teignes, les teignes qui sont des maladies du cuir chevelu dues à des champignons, par exemple. Donc, ces infections, Dieu merci, maintenant, on sait les combattre. On a des agents antimycosiques ou des agents antibactériens, les antibiotiques qui sont efficaces. Et puis, l'enfant, il va peut-être attraper. Donc ça, il faut quand même essayer d'éviter de les attraper. Quand on les a, on sait les soigner. Et par exemple, un enfant qui a une teigne, on va lui demander de ne pas aller à l'école. Pourquoi ? Parce que, pendant un certain temps, s'il la transmet à ses petits camarades, ce sont quand même des traitements un petit peu lourds. Et on ne souhaite pas quand même, qu'un enfant attrape une teigne s'il peut l'éviter.
1: Donc essayez d'éviter ce qui peut être évitable.
2: Voilà, éviter ce qui peut être évitable. Un jour, un enfant va immanquablement être en contact avec le virus de l'herpès. On l'a tous été, et c'est seulement peut-être une personne sur 8 ou une personne sur 10 qui va faire des herpès récidivants, c'est-à-dire qu'il a attrapé l'herpès étant enfant.
1: Et qui va ressortir.
2: Et il va de temps en temps ressortir selon des facteurs déclenchants, le soleil, la fatigue, une infection intercurrente, une contrariété, fait que le virus va, n'a pas disparu totalement de l'organisme, va ressortir. Donc, si vous voulez, on est obligé d'attraper ce genre de choses. Alors, par rapport à l'herpès, il n'y a pas grand-chose à faire. Simplement, peut-être, évidemment, si on a un herpès, on ne va peut-être pas aller rendre visite à une jeune maman qui vient d'accoucher et embrasser son nouveau-né qui vient de naître, parce que le nouveau-né, il n'a pas besoin de ça. Mm-hmm. Mais après, mon Dieu, un enfant qui a de l'herpès et qui va à l'école, peut-être que d'autres enfants vont l'attraper. Ils l'auront attrapé et puis voilà. S'ils ne l'attrapent pas lundi, ils l'auront mercredi, dans une ou une autre façon. Donc il faut essayer d'être raisonnable. Il y a des maladies qu'il ne faut pas attraper, des maladies qu'il faut essayer de ne pas attraper et soigner dès que possible pour éviter que ça se transmette quand même à toute une classe. On a l'exemple des poux. On ne meurt pas d'avoir des poux, mais c'est désagréable.
1: Et ça demande,
2: on voit bien que quand il y a des mesures qui sont faites au niveau d'une école, c'est beaucoup plus efficace, si vous voulez. Mais bon,
1: ça n'empêche pas de vivre quand même.
2: On ne va pas fermer, on ne va pas dire l'école ne doit être fermée parce que il y a des poux. Hein.
1: Donc, en tout, il faut essayer d'être raisonnable et avoir un bon sens, finalement, qui nous permet de faire la part des choses.
2: Voilà, un bon sens, savoir qu'on a des armes maintenant thérapeutiques qui ne sont pas des armes absolues, mais qu'on a quand même des bonnes armes, qu'il y a des sujets fragiles. Ces sujets fragiles, il faut les mettre un petit peu à part et les protéger éventuellement ou les protéger pendant un certain temps. Et puis, pour le reste, mon Dieu, il faut qu'on vive notre vie et puis laisser travailler notre système immunitaire.

0: On a parlé passablement des verrues, docteur Berg. J'ai envie de vous poser une question. Quelle est la part psychologique dans l'apparition des verrues? Parce que j'ai entendu de tout à ce sujet, qu'il suffisait globalement de choisir dans sa tête qu'on n'avait plus de verrues pour qu'elles disparaissent. On parle aussi d'autres traitements. Vous qui voyez ça un petit peu au quotidien, quelle est votre approche?
1: Alors, bah, écoutez, je pense que c'est une l'approche qu'on peut en avoir, c'est ce qu'on observe, c'est-à-dire qu'effectivement, on est obligé de reconnaître qu'il y a, on est obligé, on est même content de reconnaître qu'il y a des guérisons spontanées. Par exemple, l'enfant a rendez-vous pour se faire entre guillemets brûler ou enlever des verrues, et puis 2 jours avant ou 3 jours avant, les verrues se dessèchent et disparaissent. On aimerait que ça arrive à tous les coups, oui. C'est guérison ou inversement, vous avez une personne qui va être fatiguée, contrariée, tendue et qui va voir des verrues au contraire se développer et qui ne guériront pas facilement. C'est vrai pour l'herpès où une contrariété va faire sortir l'herpès. C'est classique, vous avez la trouille d'un examen, vous... La jeune fille qui va se marier, qui est un petit peu tendue, etc. Bon, maintenant, on saura éviter qu'elle ait un herpès, mais avant qu'on ait des médicaments contre ce virus, c'était classique, l'herpès qui sortait la veille du mariage, et c'était la catastrophe. Alors, c'est absolument démontré que le système nerveux, notre état de stress en particulier, si, quand nous stressons, nos cellules fabriquent des cytokines qui sont différentes, qui se situent substances fabriquées par les cellules et qui vont stimuler plus ou moins le système, qui vont agir sur ce système immunitaire. Et donc, il est actuellement reconnu et démontré que le stress, par exemple, va modifier notre système immunitaire. On rejoint les dictons qu'il faut avoir envie de guérir pour guérir, c'est quelque chose qui est tout à fait admissible par un esprit cartésien. Ce qui veut dire que malheureusement, toutes les verrues vont pas guérir par persuasion, mais que peut-être lorsque le système immunitaire commence à être assez compétent, ça va être la petite goutte d'eau qui va l'aider et ce qui va permettre cette guérison qui coïncide avec l'événement extérieur qui a atteint notre psychisme. Et donc ça je crois que c'est admis par tout le monde maintenant. Donc mais on ce qui serait bien, c'est de pouvoir l'utiliser
0: comme outil,
1: le potentialiser. Alors donc je veux pas rentrer dans cette polémique, mais par exemple les détracteurs de l'homéopathie disent que l'homéopathie a un effet placebo. Donc cet effet placebo, c'est cet effet qui vous persuade. Quand vous prenez un comprimé, et si on vous dit que ce comprimé vous fait dormir, même si c'est un comprimé de rien du tout, dans 30 à 40% des cas, la personne le lendemain vous dira votre comprimé est très efficace.
0: Mm-hmm. Alors donc, que ce comprimé ne contenait rien. Pas d'effet actif.
1: Donc cette action, on aimerait la contrôler mieux, on aimerait la potentialiser. Ça pour l'instant on ne sait pas le faire, mais c'est pas impossible puisque on connaît de mieux en mieux ce qui relie notre système, comment agit, qu'est-ce qui va stimuler notre système immunitaire ou le dans un sens ou dans l'autre. Il est possible qu'un jour on sache mieux intervenir à ce niveau.
0: Qu'on trouve la clé. Mais en tout cas, on le verra aussi, j'imagine, dans le cadre de l'adulte, il y a quand même justement des influences entre notre état de stress et la vie que l'on mène, l'environnement, plus aussi le terrain qu'on a chacun et qui est bien différent. Donc cet enfant, il nous reste quelques minutes pour voir encore de quelle manière il est concerné par la dermatologie et dans quel cas de figure vous le rencontrez dans votre cabinet.
1: Alors on peut dire un mot tout de suite, c'est cet enfant va voir apparaître des grains de beauté. Donc on a parlé dans une émission précédente des nouveau-nés qui naissaient avec des grains de beauté, ça c'est un problème à part. Mais le grain de beauté qui apparaît pendant l'enfance, c'est-à-dire même la petite enfance, les grains de beauté vont apparaître petit à petit. Ils sont un peu prédéterminés, mais ils vont se révéler souvent après l'été, les expositions solaires par exemple. Ils se développeront même un peu au moment de l'adolescence sous l'influence des hormones qui apparaissent à ce moment-là. Et il est tout à fait normal de voir apparaître des grains de beauté chez l'enfant. Donc il ne faut pas s'inquiéter, ces petits grains de beauté qui apparaissent dans l'enfance sont tout à fait normaux. Il peut être bon s'il y en a beaucoup et s'ils sont assez grands, larges au niveau de leur surface, on va dire s'ils font plus de 5-6 mm de diamètre, il peut être bon de prendre un avis vers l'âge de 10-11 ans, disons avant la...
0: Avant
1: l'adolescence.
0: Et donc, vous disiez que ces grains de beauté étaient en quelque sorte déjà sous-jacents. Est-ce qu'on est déterminé pour avoir
1: une
0: cartographie de grains de beauté?
1: Alors, ils vont survenir. Beaucoup de gens vont vous dire, j'ai le même grain de beauté que mon grand-père, que mon père. Ce n'est pas toujours quand même pile au même endroit. Mais c'est vrai qu'il y a un facteur héréditaire qui ne s'exprime pas toujours de façon homogène. Dans une fratrie, vous allez avoir un élément, un individu qui va avoir beaucoup de grains de beauté, les autres beaucoup moins. Mais il y a certainement un terrain héréditaire, oui.
0: Docteur Berg, je vous remercie beaucoup. Je vous donne rendez-vous pour une prochaine émission parce que nous avons encore du chemin devant nous. À bientôt.
1: Au revoir.

En compagnie du docteur Jean-Pierre Berg, dermatologue, nous avons pu répondre à certaines de vos questions, j'imagine. N'hésitez pas à réagir dans un sens comme dans un autre. Nous avons besoin de savoir de quelle manière ces émissions rencontrent vos besoins. Je vous dis à très bientôt.

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1: Bonjour à toutes, bonjour à tous, bonjour Laura.
2: Bonjour.
1: Depuis 3 semaines déjà, tu nous conduis dans une connaissance ou apprendre l'existence de certains remèdes, mais qui sont déjà conditionnés en ajoutant 2 ou 3 éléments ou plus ensemble et au travers de laboratoires avec lesquels ton herboristerie travaille depuis de longues années déjà et qui est un gage de sérieux. Est-ce que parfois tu visites ces laboratoires? Tu en as déjà vu certains?
2: J'en ai déjà visité certains et c'est vraiment une chance parce que ce n'est pas toujours possible et souvent ils sont un peu loin de chez nous, de la Haute-Savoie, donc c'est toujours intéressant de visiter des laboratoires, ça c'est sûr.
1: On est au cœur du sujet en parlant d'un baume. Quel baume?
2: Alors, le baume de l'herboriste à la grande consoude. En fait, le baume à la consoude, c'est vraiment un remède très commun dans les herboristeries. Nous, on a pris celui d'Alphagème qui est notre chouchou. La consoude, en fait, c'est une plante qui est très intéressante. On entend son action dans son nom. C'est la consoude, ça consolide. Ça répare, en fait, les tissus endommagés. Et traditionnellement, on l'utilise pour aider à réparer les fractures, les déchirures ligamentaires, les déchirures musculaires. On utilise, en fait, la tisane de racine de consoude.
1: Parce que, aujourd'hui, en France,

0: Ils y ont ajouté d'autres plantes, dont l'arnica, qui est réparateur également, ainsi que le millepertuis, le souci et le bouleau. Donc c'est une formule qui est très réparatrice, qui va travailler déjà en surface, par exemple sur des peaux irritées, des petites coupures ou des zones très sèches. On peut même la conseiller en crème de nuit pour les peaux qui sont très fatiguées. Mais aussi, voilà, ça va pénétrer plus profondément et agir sur les muscles, sur les tendons, les ligaments, donc on n'hésite pas.
1: Donc pour les tendinites, ça arrive quand même, des déchirures ligamentaires ou musculaires, ça me semble très utile.
0: C'est très utile pour les personnes qui pratiquent effectivement un sport plutôt régulier, il faut l'avoir. Et après, si on va quand même jusqu'à la déchirure ligamentaire ou musculaire, on va conseiller d'autres actifs à prendre en interne, bien sûr. Mais en tout cas, le baume soulage assez vite, il permet d'avoir une action intéressante.
1: Ce baume, qui s'appelle donc le baume de l'herboriste à la grande consoude, pour le répéter, combien de fois doit-on l'appliquer par jour ?
0: Idéalement, au moins une fois par jour, voire deux, jusqu'à résolution du problème pour lequel on l'applique.
1: Question habituelle et utile, y a-t-il des contre-indications ?
0: Non, pas vraiment avec ce baume. Par contre, il faut quand même compter qu'il y a du millepertuis dedans et que le millepertuis, c'est un petit peu photosensibilisant. On l'applique plutôt le soir si on l'applique sur des zones qui sont exposées au soleil. Je pense au visage, par exemple. Si on l'utilise comme crème pour le visage, bon bah là, c'est uniquement le soir.
1: Quatrième laboratoire avec lequel ton herboristerie travaille, c'est donc le laboratoire Alphagem.
0: C'est un labo qui est basé au Luxembourg, mais qui récolte principalement ses produits en Belgique. Ils font en fait de la gémothérapie. Eux, c'est notre fournisseur de bourgeons, de gémeaux. Ce sont les plus exigeants du marché en fait sur la qualité, sur les critères de qualité et sur la démonstration scientifique de la qualité de leurs bourgeons. Ils ont principalement des bourgeons, mais aussi quelques baumes, dont celui-là, qui nous intéresse aujourd'hui. Ils ont à leur côté Philippe Andrian, qui est, comme je l'appelle, le pape de la gémo. Lui, il est une référence dans ce monde-là. Et puis, il est très rigolo, hyper bienveillant, vraiment très sympathique. En plus d'avoir des produits d'une qualité incroyable, ils sont adorables et vraiment très réactifs. Enfin, ils ont de belles qualités humaines. Donc, on a changé en fait de fournisseur de gémothérapie pour aller avec eux et on ne l'a jamais regretté.
1: J'entends que dans ta démarche personnelle comme herboriste, l'humain compte beaucoup.
0: Évidemment, en fait, on ne peut pas, si on n'a pas des qualités humaines, on va dire, au moins standard, on ne peut pas fabriquer des produits de qualité avec une bonne intention, en fait. Dans nos métiers, il faut avoir l'intention de faire du bien à l'autre. Donc, nous, en magasin, c'est évident qu'il faut accueillir les personnes avec gentillesse, avec bienveillance. Les fabricants, eux aussi, doivent avoir cet état d'esprit-là. Ils doivent avoir la volonté de faire le meilleur produit qui va aider un maximum de gens avec des produits qui vont avoir l'impact le moins important sur la nature.
1: C'est merci beaucoup, Laura. Donc, pour nos auditeurs qui disent oui, mais c'est où ? Ben, c'est à Annecy et l'herboristerie s'appelle Le Brin d'Herbe, comme notre émission. Au revoir, Laura. Au revoir à toutes et à tous. À la semaine prochaine pour le numéro 5 de cette série.
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1: Petit déjeuner de Colette Nas. Le matin, quand on a faim, rien n'est meilleur que le pain. On est assis tout en rond. 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
2: Amis auditeurs, bonjour. Je suis convaincue que vous vous posez quantité de questions sur votre santé et c'est notre privilège de pouvoir inviter à ce micro différents spécialistes qui chacun apporte leurs réponses. Il y a aussi parfois des questions sans réponse, hélas, mais nous allons le découvrir ensemble avec le docteur Jean-Pierre Berg qui est dermatologue. Docteur Berg, bonjour.
3: Bonjour.
2: J'espère que je ne vous ai pas fait de peine en disant qu'il y avait des questions sans réponse. Je pense qu'en tant que médecin, vous vous en êtes conscient, hélas.
3: Oui, bien sûr, il y a toujours des questions sans réponse. On recule le seuil des réponses, mais...
2: Disons qu'on a de plus en plus de réponses.
3: On a de plus en plus de réponses, mais il y a toujours, on est de plus en plus exigeant aussi. Et effectivement, c'est ça qui est merveilleux, c'est un petit peu l'aventure humaine, c'est de pas avoir les limites.
2: Alors, comme vous le dites, je crois très justement, on est de plus en plus exigeant parce que plus on découvre de réponses et plus on se dit, après tout, on doit trouver aussi les réponses pour autre chose. Or, la médecine, on l'a souvent dit, ce n'est pas une science mathématique, c'est vraiment découverte après découverte qu'on avance. Mais heureusement, si vous êtes aujourd'hui ici à ce micro, c'est qu'il y a quand même beaucoup de réponses et des explications aussi à des phénomènes. Et on va aborder aujourd'hui l'acné à travers l'adolescent, ou plutôt on va voir ce qui se passe au point de vue dermatologique chez l'adolescent. On parlait la dernière fois des grains de beauté qui sans doute commencent à gêner l'adolescent lorsqu'il voit qu'il y en a de plus en plus, ou qu'en tout cas ils sont de plus en plus visibles. L'acné aussi, on en parlera plus tard. L'adolescent, comment est-ce que vous le voyez, de quelle manière vous intervenez dans cette tranche d'âge?
3: Alors, on a effectivement beaucoup d'adolescents, essentiellement effectivement par l'acné que nous abordons après. On peut juste dire un petit mot. Effectivement, l'adolescent vient de faire son plein de grains de beauté en quelque sorte, et souvent donc il s'interroge, parce que maintenant il y a une sensibilisation de l'opinion publique. Il ou ses parents s'interrogent sur les dangers de ces grains de beauté, et par ailleurs quelquefois l'adolescent accepte mal des grains de beauté qui ne sont en fait pas très gênants, mais qu'il accepte mal lui-même, parce que bon, c'est une période où on aime avoir la même image que les autres, et un trop grand nombre de grains de beauté ou un grain de beauté plus ou moins bien placé peut entraîner une gêne esthétique pour l'adolescent. Souvent d'ailleurs, souvent on ne les enlève pas, ces grains de beauté, parce que on laisserait des cicatrices inutiles, et il s'agit souvent donc de grains de beauté peu gênant, à part pour l'adolescent lui-même, et un ou deux ans plus tard, quand on les revoit pour d'autres choses, ils les acceptent tout à fait bien.
2: Ils ont relativisé un petit peu.
3: Ils ont relativisé. Ça nous fait entrer de plein pied dans le problème des grains de beauté, c'est-à-dire qu'il y a deux aspects. Il y a l'aspect esthétique, mm-hmm. et puis il y a l'aspect risque. Alors évidemment, l'adolescent, lui, s'intéresse surtout à la gêne esthétique, et les parents qui nous amènent leurs adolescents, eux, se préoccupent souvent beaucoup plus du risque de ces grains de beauté. Alors, il faut bien voir que les grains de beauté donc apparaissent normalement dans l'enfance, dans l'adolescence, et l'immense majorité de ces grains de beauté ne posera jamais aucun problème. Il est quelquefois bon, si un adolescent a beaucoup de grains de beauté, de faire le point, pour justement lui expliquer un petit peu tout ça, voir s'il a des grains de beauté qui sont sans aucun problème, c'est-à-dire des grains de beauté très réguliers, bien ronds, bien à limite bien nets, ronds ou ovales, d'une seule couleur. Ces grains de beauté-là, existant depuis l'enfance ou l'adolescence, ne sont pas problématiques. Souvent d'ailleurs, on s'inquiète de grains de beauté qui sont un petit peu en relief, un petit peu mous, et ces grains de beauté-là ne sont pas gênants. Il faut beaucoup plus s'attacher aux grains de beauté plats, et on va s'attacher surtout aux grains de beauté qui ont une certaine irrégularité, qui sont assez grands, qui vont faire plus de 6 ou 7 millimètres de diamètre, qui ne sont pas tout à fait bien limités, avec des couleurs un petit peu pas très, enfin des couleurs
2: Pas uniforme.
3: Pas uniforme. Et alors, il faut bien là voir aussi que dans l'immense majorité des cas, il s'agit de grains de beauté que nous appelons atypiques. Et toute
2: donc
3: la difficulté.
2: Le contraire de classique.
3: De classique, voilà. Donc on dit atypique, c'est une façon de dire ah, on se méfie un petit peu.
2: Des
3: voilà.
2: Normes.
3: Alors c'est seulement un très petit nombre de jeunes gens et de jeunes filles qui ont ce type de grains de beauté. Et ceux-là, effectivement, il faut qu'on les surveille un petit peu plus. Il faut qu'on fasse éventuellement des photographies pour surveiller les choses. Et souvent, en fait, la difficulté vient de ce qu'ils ont beaucoup de grains de beauté. Et qu'en fait, ces grains de beauté ne vont pas eux-mêmes se modifier, mais que parmi eux, il pourrait survenir un nouvel élément qui passera inaperçu, puisque dans un dos, il n'y a rien, aucun grain de beauté, vous voyez apparaître quelque chose, ça se voit comme le nez au milieu de la figure. Si vous avez 20 grains de beauté dans le dos, la 21e lésion qui apparaîtra à l'âge de 25-30 ans, par exemple, et qui, elle, ne serait pas bénigne, risque beaucoup plus de passer inaperçu. Mmh. Ce qui est donc intéressant chez ces sujets, je dis bien qu'ils ne sont pas la majorité de la population, c'est d'un petit peu leur expliquer comment se surveiller, comment éventuellement se photographier et sans dramatiser les choses, assurer donc une bonne sécurité à ces patients donc qui sont un petit peu plus difficiles à surveiller.
2: Alors cette surveillance, vous nous avez donné quelques critères, docteur, mais je pense quand même qu'il n'y a que l'œil du professionnel, aidé de la loupe aussi, je crois parfois, qui peut vraiment décider et déterminer que tel grain de beauté est tout à fait banal et bénin, et puis qu'un autre doit être suivi.
3: Alors c'est en ce sens qu'on peut donc, et je crois qu'il faut faire une éducation du patient, c'est-à-dire qu'il faut... Je crois qu'il ne faut pas se contenter de le regarder, de lui dire tout va bien ou ça va. Bon, il faut lui apprendre, je parle pour ces sujets particuliers, il faut lui apprendre à se surveiller. Et évidemment, on va lui donner des critères, il a moins forcément l'œil que nous, mais d'autant que nous avons des appareils comme le dermatoscope, on peut penser que dans peu d'années, on fera des contrôles avec des images numérisées. Qui se font déjà, mais enfin bon, pour l'instant, ce sont des matériels encore un petit peu inabordables en médecine de ville. Mais donc, si vous voulez, on peut quand même déjà expliquer au patient ce qu'il doit lui attirer son attention et justifier une consultation. Parce que on fera pas revenir tous les ans un adolescent qui se sent en bonne santé et qui n'a rien. Mmh. D'ailleurs, il reviendra une année, deux années, et puis on le verra plus pendant 5 ans ou 10 ans.
2: Et peut-être donc, que pendant ce laps de temps,
3: voilà, je pense qu'il faut plutôt lui dire ça, c'est si tu le vois, ça te paraît bizarre, ça vaut la peine de venir. Par contre, il est inutile de s'inquiéter pour telle et telle chose. Donc il y a une éducation du patient dans ce cas-là qui va participer lui-même à sa surveillance.

0: Docteur Berg, nous parlons de ces grains de beauté. Vous le dites, c'est souvent gênant esthétiquement. On n'aime pas être trop différent des autres. Et puis, c'est vrai qu'on en voit qui poussent. On se dit jusqu'où ça va aller. Ça gêne un décolleté, ça gêne beaucoup de choses. Donc, vous avez bien montré qu'il fallait quand même une certaine éducation pour que le jeune et même l'adulte, éventuellement plus tard, sache à quel moment consulter. Mais on se pose aussi souvent la question, est-ce qu'il n'y aurait pas quelque chose à faire par voie interne? Est-ce qu'il y a des déficiences quelque part pour susciter cette quantité de grains de beauté?
1: Alors, malheureusement, il n'y a pas grand-chose. Ces grains de beauté, ils ont un support génétique au départ. Et puis, ils vont s'exprimer à différents moments de la vie. Donc, ces lésions sont prédéterminées et elles vont apparaître donc lors des premières expositions solaires. Ça explique les grains de beauté qui apparaissent dans la petite enfance. Il semble que des facteurs hormonaux puissent jouer un rôle et on verra apparaître des grains de beauté au moment donc de l'adolescence. On le voit aussi chez les femmes au moment des grossesses. Il peut y avoir des modifications de grains de beauté dont il faut d'ailleurs faire attention parce que dans beaucoup de cas, ce sont des apparitions de grains de beauté qui sont bénins, mais il faut toujours avoir la crainte du mélanome malin. Et donc, il y a ces événements qui sont normaux de la vie qui vont favoriser ces grains de beauté. Le seul facteur sur lequel on peut jouer, c'est le soleil. Essentiellement, les coups de soleil. Et il semble que le pire, ce soit donc la personne qui, c'est un petit peu le cas du citadin européen, qui n'est pas beaucoup exposé au soleil dans la vie de tous les jours, et puis qui va 2-3 fois dans l'année partir, s'il a la possibilité, vers des destinations ensoleillées. Et à chaque fois, il va prendre des bons coups de soleil. Et surtout s'il a une peau claire, des yeux clairs, il augmente ses risques. D'une part d'avoir des grains de beauté bénins, bien sûr, il en aura de plus en plus, et puis aussi de faire des grains de beauté malins, donc ce qu'on appelle le mélanome malin, et qui est donc quelque chose de redoutable s'il n'est pas diagnostiqué et traité très tôt.
0: Donc c'est important de savoir que cette exposition au soleil un peu excessive peut générer des grains de beauté qui, eux, vont rester de manière définitive.
1: Ah oui, une fois que le grain de beauté est là, il y est pour la vie. On admet qu'en fin de, si vous voulez, que chez les personnes très âgées, les grains de beauté peuvent involuer. Mais il s'agira donc de personnes, si vous voulez, c'est largement après 80 ans ou 90 ans.
0: Où on ne se préoccupe plus du tout de ces grains de beauté, finalement.
1: Oui, et où donc, sinon on peut considérer que le grain de beauté est là pour la vie.
0: Et vous aviez dit tout à l'heure qu'il y avait des grains de beauté qu'on enlevait, d'autres qu'on n'enlevait pas. Quels sont les critères?
1: Alors donc deux sortes de critères. Le critère médical qui est de redouter qu'on n'ait pas affaire à un grain de beauté bénin, mais peut-être déjà à un mélanome malin, donc à un grain de beauté dont on n'est pas sûr. Donc si le dermatologue n'est pas sûr, il va proposer une ablation qui va permettre une analyse au microscope, ce qu'on appelle une analyse histologique, et déterminer s'il s'agit de quelque chose de bénin ou de malin. Et puis, il y a l'autre motif qui est la gêne, soit la gêne esthétique, bon, un grain de beauté qui est moche, hein, mais on pèsera bien, il faudra bien peser la sanction cicatricielle, parce qu'on va enlever un grain de beauté, et est-ce que la cicatrice qu'on va laisser après sera plus discrète ou non. Donc, est-ce que ça vaut la peine? Donc, ça, c'est à nous d'expliquer aux patients. Oui, ça vaut le coup d'enlever ce grain de beauté qui vous gêne ou non. Écoutez, soyez raisonnable parce qu'on ne va pas faire un travail valable pour vous. Vous parliez du décolleté, par exemple. Un grain de beauté qui n'est pas dangereux sur au niveau de la région presternale, chez une jeune femme, il vaut mieux pas l'enlever s'il n'est pas dangereux parce que les cicatrices à cet endroit-là, on sait qu'elles ne sont jamais jolies. Voilà, c'est un exemple. Donc, motif médical ou motif esthétique. Ou si un grain de beauté est souvent comprimé ou irrité par un vêtement, par exemple.
0: Et par contre, je crois savoir que vous en enlevez certains, vous les grattez, mais par contre, ceux-là peuvent revenir après, quand c'est justement de la gêne en épaisseur. Je crois que c'est un encre qui ressemble à un mollusque.
1: Ah non, mais alors là, c'est pas des grains de beauté.
0: Ah bon, c'est autre
1: les grains
0: chose.
1: De beauté, on les respecte, c'est-à-dire ou on n'y touche pas ou on les enlève en totalité pour toujours les contrôler. Donc là, il s'agit d'autres lésions, comme par exemple les verrues séboriques. Ça, on en parlera peut-être quand on parlera du sujet plus âgé.
0: Hein. D'accord. Donc de toute façon, comme on le constate, le temps passe très vite et on n'a pas fini de parler de l'adolescent. Donc je vous suggère de venir nous retrouver encore une fois. Merci, docteur Berg.
1: Au revoir.

Bienvenue à tous dans votre programme 15 minutes de grâce et de vérité. Quelle joie encore de pouvoir se retrouver pour une nouvelle session. Sans plus tarder, allons adorer le Seigneur ensemble.

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1: Bonjour, bonjour à tous et bienvenue encore dans cette émission. Et ce matin encore, nous sommes là pour nous encourager, pour nous fortifier avec l'Évangile. Et ce matin, mon encouragement pour vous, c'est comment nous avons besoin de faire le bon choix, hein? De ne pas faire des choix en fonction de ce que nous pouvons voir et où nous pouvons ressentir, mais de faire des choix selon la volonté de Dieu, selon le cœur de Dieu, selon ce que le Seigneur a pour nous. Hein, dernièrement, je vous ai parlé un petit peu concernant de l'appel de Dieu qui était dans la vie d'Abraham et comment Lot a suivi Abraham par émotion, mais qu'il n'a pas réellement vu ce qu'il y avait dans le cœur d'Abraham, ce que Dieu a confié à Abraham. Et ça se fait que en route, eh bien, il a dû prendre des décisions. En route, il a dû être appelé à faire des choix. Et comment, dans son cœur, il n'a pas ressenti réellement le besoin de consulter Abraham pour prendre des décisions. Et je pense que s'il avait réellement vu le plan de Dieu dans le cœur de cet homme et, comme je vous ai dit, ressentir l'autorité de Dieu sur la vie de cet homme, je pense qu'il aurait pu se tourner vers lui pour lui demander conseil de manière à ce que la décision qu'il allait prendre n'aurait pas été quelque chose qui allait être une souffrance pour lui. C'est pourquoi dans notre vie, il y a des décisions qu'on a besoin de prendre. Il y a des choses que nous avons besoin de faire. Comment? Il est très important de prendre conseil. Prendre conseil, pas auprès de n'importe qui, non pas auprès de quelqu'un qui est intelligent ou qui a de la compétence dans des domaines juridiques ou quoi que ce soit, mais prendre conseil avec ce que Dieu a établi, ce que Dieu a oint pour nous permettre de prendre des décisions qui vont être des décisions heureuses pour nous. Hein? Et à travers de ces décisions que nous prenons, qui va nous être données, combien cela va nous rassurer. Hein, il nous dit, j'aimerais lire avec vous ce matin le petit verset 10 du chapitre 13 de la Genèse qui continue l'histoire d'Abraham avec Lot. Donc, Abraham dit à Lot, « Tous les pays n'est-il pas au-devant de toi ? Sépare-toi donc de moi. Si tu vas à gauche, j'irai à droite. Si tu vas à droite, j'irai à gauche. » Et nous voyons que, vu l'attitude qu'il y avait dans le cœur de Lot de se séparer d'Abraham, parce qu'il n'a pas pu emmener la paix au milieu de ses bergers, qui étaient en contestation avec Abraham, et Abraham va lui donner le choix, hein, pour lui dire, ben, il ne faut pas qu'il y ait des disputes au milieu de nous. Hein, nous sommes des frères. Nous sommes en train de servir le Seigneur. Nous faisons partie de la même Église. Hein, regarde, ben, y a beaucoup de gens qui sont autour de nous là. Hein, c'est bête qu'il y ait des conflits entre nous. C'est bête qu'il y ait de la discorde au milieu de nous et qui est connue. Donc, prends ta décision. Si tu vas à droite, j'irai à gauche. Si tu vas à gauche, j'irai à droite. Le choix t'est donné. Je pense que si Lot avait reconnu l'autorité de Dieu sur Abraham, il aurait pu dire à Abraham, « Eh bien, choisis toi-même pour moi. » Nous sommes sortis de notre pays pour arriver jusqu'ici ensemble et maintenant, je veux prendre conseil auprès de toi pour que tu me dises dans quelle direction je dois partir. Et je veux te faire entièrement confiance parce que je sais qui tu es et je sais que le conseil que tu vas me donner, ça va être un conseil sûr et j'aurai de la sécurité en toute chose. Mais nous voyons que Lot, qui n'a pas vu qui était Abraham, du moins qui n'a pas saisi l'appel de Dieu sur Abraham, a pris une décision par rapport au désir charnel qui était en lui. Et si on lit le chapitre 10, nous voyons, il nous est dit, Lot leva les yeux et vit toute la plaine du Jourdain, qui était entièrement arrosée avant que l'Éternel eût détruit Sodome et Gomorre. C'était jusqu'à Soar, comme un jardin de l'Éternel, comme le pays d'Égypte. Lot choisit pour lui toute la plaine du Jourdain et il s'avança vers l'Orient. C'était ainsi qu'ils se séparèrent l'un de l'autre. Il nous dit là, dans ces quelques versets, que Lot a vu, qu'il a regardé. Et il a vu toute la beauté du paysage qui était au-devant de lui. Et certainement, au fond de son cœur, comme il avait beaucoup de troupeaux, il s'est peut-être dit, c'est l'occasion pour moi de faire fructifier ce que j'ai déjà. Ne comprenez pas, ne voyons pas ce que Dieu avait pour lui à travers d'Abraham. Eh bien, il s'est dit qu'à travers de toutes ces plaines, eh bien, je veux pouvoir me développer. Mais il ignorait ce qui était caché derrière cette beauté que ses yeux voyaient. Il ne réalisait pas que derrière cette beauté se cachait toute la méchanceté de Sodome et de Gomorre. Et je pense que s'il avait demandé conseil à Abraham, Abraham étant l'homme de Dieu, l'Abraham étant le serviteur de Dieu, aurait pu lui donner quelques conseils. Mais nous voyons qu'il a regardé, il a vu et il est allé s'établir dans cette terre qui, on peut dire, grasse, mais qui avait une poison terrible qui était caché dedans. Et il nous dit que Lot s'est séparé d'Abraham sur sa propre décision, sans prendre conseil. Et nous allons voir que Lot, étant parti, se séparant d'Abraham, eh bien, il allait de plus en plus se laisser gagner par les convoitises de la chair. Et d'une manière ou d'une autre, souvent des fois, quand nous suivons notre voie et que nous sommes séparés de celui qui a la bénédiction, qui peut être notre protection, eh bien, nous allons réussir. Et nous voyons que Lot va réussir. Si vous continuez à lire, Lot va réussir, son troupeau va grandir, sa renommée va être reconnue. Il va se retrouver même au milieu des dirigeants de Sodome et de Gomorre. Il a sa place à la porte avec les grands de cette ville qui est corrompue par le péché et il va prospérer. Ce qui veut dire que si on le regarde d'une manière naturelle, la décision qu'il a prise, c'est peut-être à nos yeux une bonne décision. Mais ne voyons pas ce qu'il y a derrière, cela va engendrer une souffrance extraordinaire pour lui. Et si vous lisez continuez à lire, vous allez voir que le Seigneur va détruire Sodome et de Gomorre. Le Seigneur va néantir Sodome et de Gomorre parce que le péché a grandi, parce que le péché est arrivé à son summum. Et Lot se trouve dans une situation où il va traverser des souffrances terribles, où au lieu de gagner, il va tout perdre. Et c'est pourquoi mon encouragement pour vous ce matin, c'est de faire le bon choix. De ne pas faire des choix selon le désir de notre chair, selon ce que nos yeux voient, mais de faire des choix selon le cœur de Dieu, selon la parole de Dieu, selon la volonté de Dieu. Et je peux vous dire, si dans notre cœur nous nous approchons de ce que le Seigneur a oint comme autorité, je peux vous dire que leur conseil va nous préserver beaucoup de souffrances. Et je pense que nous allons méditer de plus en plus sur ce chapitre et que nous allons être bénis et que nous allons en tirer beaucoup d'instructions. Sur ce, bonne journée à vous et à la prochaine fois.
0: Quelle richesse nous avons reçue ce matin. 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Sur ce, je vous dis à bientôt.

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0: Lecture du livre du pasteur Joël Chédru, Jésus, ce célèbre inconnu, chapitre 18, seconde partie, Golgotha, où Jésus fut crucifié. Jésus a dit sur la croix, « Tout est accompli ». Toutes les prophéties de l'Ancien Testament concernant les événements entourant sa vie et sa mort sont réalisées. Le sacrifice de la croix a parfaitement satisfait la justice divine, car le péché a été sanctionné. Le sang de Jésus répandu a fait l'expiation des péchés pour tous les hommes, de tous les temps, sous tous les cieux, et peut maintenant les purifier de tout péché. Notre dette envers Dieu est acquittée, définitivement payée, rien n'y sera ajouté. Le mur que formaient nos péchés est renversé, et le voile du temple qui nous séparait de Dieu est déchiré. L'amour de Dieu pour nous, pécheurs, a été magistralement démontré. Le chemin du paradis est maintenant ouvert pour tous ceux qui se repentent envers Dieu et croient en Jésus. La crucifixion de Jésus n'est pas un accident de parcours. Elle est la réalisation du plan divin pour le salut de tout homme, sans aucune distinction de race ou de rang social. Puis Jésus s'écria d'une voix forte, rapporte l'évangile de Luc, « Père, je remets mon esprit entre tes mains. » Et en disant ces paroles, il expira. Ce n'est pas la mort qui s'empare de Jésus. C'est Jésus qui, jouissant du plein contrôle de ses facultés, décide lui-même de l'instant de sa mort. Ces paroles ne sont pas prononcées d'une voix faible, étouffée par la douleur, mais c'est d'une voix forte, celle du vainqueur qui a pleinement accompli sa mission, la raison même de son incarnation et de sa venue sur la terre. Certes, la crucifixion de Jésus fut l'acte le plus ignoble, le plus infâme que les hommes aient pu commettre, l'action la plus abominable jamais réalisée sur cette terre. Néanmoins, ce crime odieux accompli contre un innocent, Jésus, le Fils de Dieu, a engendré et engendre encore aujourd'hui de nombreux bienfaits pour ceux qui croient en lui et lui donnent leur cœur et leur vie. Le pardon, une vie nouvelle, la vie éternelle, une place au paradis pour l'éternité. La Bible dit « Souviens-toi de Jésus-Christ ». Dieu nous appelle tous à un devoir de mémoire. Qui, dans notre pays, peut dire qu'il ne sait pas que le Christ est mort en croix, alors que l'on rencontre au carrefour de nos routes de campagne de nombreux calvaires? On passe peut-être tous les jours devant le même, mais on n'y prête plus attention. Un devoir de mémoire, c'est autre chose. L'expression « devoir de mémoire » désigne un devoir moral attribué à des États d'entretenir le souvenir des souffrances subies dans le passé par certaines catégories de la population, surtout lorsqu'elles en portent la responsabilité. Le fait que j'aimerais vous relater s'est passé en Bretagne, au temps des locomotives à vapeur. Parti de Rennes, l'Express 1663 s'approchait de la ville de Saint-Malo. Il roulait à vive allure quand, soudain, sans que l'on comprenne ni pourquoi ni comment, le portillon du foyer s'ouvrit. Une longue flamme envahit la cabine où se trouvaient le chauffeur et le mécanicien. Qu'allait-il advenir? Le feu allait rapidement s'étendre au premier wagon, puis à tous les autres. Un train qui roule et qui brûle, un véritable enfer qui emporte à 120 km à l'heure des centaines de voyageurs affolés, brûlés vifs, hurlant de terreur, tels allait être la situation. Le mécanicien comprit immédiatement à quelle mort horrible étaient exposés les voyageurs. De sa cabine en flammes, à travers le rideau de feu, il se précipita sur les freins. Son chauffeur qui était au charbon le suivit. Ils réussirent à bloquer le train. La catastrophe était évitée et aucun voyageur ne fut blessé. Mais les deux sauveteurs moururent de leurs brûlures dans d'atroces souffrances. Qui aujourd'hui à garder le souvenir de leur sacrifice. Bien sûr, sur le moment, chacun a été ému. On a admiré leur dévouement, leur courage, leur sacrifice. Mais aujourd'hui, qui s'en souvient encore? Bien des années ont passé. Les voyageurs de ce train se sont dispersés. Et depuis longtemps, nos deux hommes, qui ont sacrifié leur vie pour sauver des inconnus, sont tombés dans l'oubli. C'est ainsi. La mémoire est courte, l'émotion s'amenuise et on finit par oublier. Quelqu'un a dit que le cœur de l'homme est une oubliette. Dieu nous a donné la mémoire pour qu'elle puisse se souvenir de lui, l'intelligence pour qu'elle puisse le connaître et la volonté pour qu'elle puisse le choisir et l'aimer. La meilleure manière de nous souvenir de Jésus, c'est de décider de le choisir comme Sauveur et Seigneur de notre vie. C'est de décider de le suivre en se conformant à ses instructions pour vivre une vie qui l'honore et qui honore son sacrifice. Vivre ou continuer de vivre comme s'il n'avait rien fait pour nous, ne serait-ce pas là, de notre part, une cruelle indifférence, faisant fi de son amour envers nous et de son sacrifice à la croix? Il n'est pas nécessaire d'être coupable de péchés scandaleux pour perdre son âme. Il suffit de le dédaigner, de l'ignorer, de ne faire de lui aucun cas, de n'avoir pour lui et pour son sacrifice aucune considération. La Bible dit « Comment échapperons-nous en négligeant un si grand salut ?» Jésus vient donc de mourir. Au même moment, ce vendredi-là, le voile du temple se déchira en deux, depuis le haut jusqu'en bas, permettant ainsi à tout être humain un libre accès à la présence de Dieu. La terre trembla, des rochers se fendirent, des sépulcres s'ouvrirent et plusieurs corps des saints qui étaient morts ressuscitèrent. Le centenier et ceux qui étaient avec lui pour garder le corps de Jésus, ayant vu le tremblement de terre et ce qui venait d'arriver, furent saisis d'une grande frayeur et dirent « Assurément, cet homme était le Fils de Dieu ». Après cela, rapporte encore l'Évangile, Joseph d'Arimathée, qui était disciple de Jésus, mais en secret par crainte des Juifs, demanda à Pilate la permission de prendre le corps de Jésus. Pilate le lui permit. Il vint donc et prit le corps de Jésus. Nicodème, qui auparavant était allé de nuit vers Jésus, vint aussi apportant un mélange d'environ 100 livres de myrrhe et d'aloès. Ils prirent donc le corps de Jésus et l'enveloppèrent de bandes avec des aromates, comme c'est la coutume d'ensevelir chez les Juifs. Or, il y avait un jardin dans le lieu où Jésus avait été crucifié, et dans le jardin, un sépulcre neuf, où personne n'avait encore été mis. C'était là qu'ils déposèrent Jésus.
1: C'était la lecture du livre du pasteur Joël Chédru, « Jésus, ce célèbre inconnu », avec Daniel Baudelec.

0: Laura, m'entends-tu dans le casque?
1: Là, parle-moi.
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0: Ah, là, j'ai l'impression que je vais entendre. 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
0: 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J'ai l'impression de m'entendre, mais c'est un peu faible.

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1: Chères auditrices, chers auditeurs, bienvenue dans notre émission Mon Poème, votre émission dédiée à la poésie, à votre poésie, à la poésie de la vie. Nous serons très heureux de recevoir vos appels pour vous entendre lire vos poèmes ou nous demander de lire vos poèmes. Bonjour Camille, comment vas-tu ?
2: Eh bien écoute, ça va très bien, bon, malgré quelques petits soucis techniques que nous avons rencontrés sur notre antenne, vous l'avez entendu, ma,

0: Malheureusement, ça peut arriver. On a des soucis parfois de matériel quand on veut prendre les directs. C'est toujours au mauvais moment que ça arrive. En tout cas, on est très heureux. Et moi, en tout cas, je suis très heureux de te recevoir ici. Car ça fait un petit moment qu'on ne s'est pas vu. Hein.
1: C'est vrai. Moi aussi, c'est un immense plaisir partagé. Et c'est vrai que nous vous présentons nos sincères excuses pour ce petit désagrément avec ce retard de l'émission. Cependant, il y aura des rediffusions. Est-ce que tu peux rappeler les rediffusions?
0: Alors, vu que oui, bah les rediffusions c'est dimanche, comme d'habitude. Hein, le alors attends, la diffusion c'est quelle heure? J'ai pas le planning en tête. Je suis désolé, mais je crois que c'est 15h.
1: Oui.
0: Oui, ça doit être ça. Et le matin du mardi, je crois que c'est 11h, mais je suis plus sûr à 200%. Il va falloir que je revérifie ça. Désolé, là, j'ai pas les chiffres en tête, c'est avec tous les trucs techniques, c'est un peu le stress.
1: C'est vrai, ça nous a amené du stress. Nous allons vous reconfirmer ça très rapidement.
0: Oui, on va vous reconfirmer ça avant la fin de l'heure, c'est promis.
1: Voilà, vous pouvez être rassurés sur le sujet. En tout cas, c'est la fin de l'été bientôt.
0: Oui.
1: Comment s'est passé ton été, Camille?
0: Écoute, mon été s'est plutôt bien passé. J'ai pu me reposer. Il a fait beau. Il a fait parfois, bon, un peu trop chaud, mais c'est on va vrai. Pas trop se plaindre. Bon, ça. En fait, je me dis que nous, en Normandie, on a été un peu épargnés quand je vois les chaleurs qu'il y a eu dans d'autres coins. Toi,
1: oui.
0: Je sais pas dans quel coin t'étais, mais je sais que ceux qui étaient sur Paris, c'était fait un peu plus chaud. Et même
1: c'était
0: dans
1: l'enfer.
0: Le sud, c'était encore pire.
1: C'est ça. C'était exactement ça. C'était vraiment l'enfer.
0: Ouais.
1: Mais c'est vrai que voilà. C'est vrai que la Normandie est une région sûrement où il fait un peu plus frais. Donc, vous aviez sûrement un été beaucoup plus agréable et vivable.
0: Tout à fait.
1: Donc, écoute, très bien. Alors, aujourd'hui, Camille, le thème de notre émission, c'est l'accomplissement.
0: Oui.
1: Pour toi, Camille, c'est quoi ta définition de l'accomplissement? Et puis, quelles sont les situations dans lesquelles tu t'es sentie vraiment accomplie?
0: Alors, l'accomplissement, bah, je vais prendre déjà le terme, ça vient du verbe accomplir. Donc, quand on accomplit quelque chose, c'est qu'on arrive vraiment à une finalité, je pense, quelque chose qui dit que on a vraiment fait quelque chose, peut-être de notre vie, par exemple. Parce que c'est vrai que je pense qu'arrivé à un stade, on revoit un peu ce qu'on a fait en arrière, on fait le bilan, comme on dit, et puis on se dit, bon, alors, est-ce que j'ai vraiment accompli quelque chose dans ma vie? Est-ce que je peux dire que j'ai laissé une trace un petit peu au final? Et je pense que nous cherchons à laisser des traces dans ce monde parce qu'on n'a pas envie forcément d'être oublié. Et je pense que c'est tout à fait normal.
1: Oui, c'est intéressant ce que tu dis, Camille. C'est vrai que pour moi également, l'accomplissement, c'est une question de réalisation. Et je dirais même que l'accomplissement, pour moi, c'est ce qui peut apporter la sensation de plénitude. Qui est vraiment très importante pour moi en tout cas. Et l'accomplissement, c'est pour moi un objectif à atteindre dans ma vie par rapport aux objectifs qui sont importants. Bien sûr, c'est pas simplement faire quelque chose sur une journée, c'est vraiment dans une continuité. Et cette sensation d'accomplissement, je l'ai généralement après un spectacle, par exemple, où il y a vraiment cette sensation d'avoir été dans un état de flottement. Et puis, une exposition, par exemple, quand les personnes vont me faire des retours sur ce qu'elles ont ressenti dans l'exposition, ce que ça leur a apporté. Et c'est vrai que cette sensation que je dirais de flottement, qui est donc la plénitude, qui est le résultat de l'accomplissement, eh bien, c'est le moment où je me dis que je n'ai aucun doute sur le fait d'être au bon endroit, au bon moment, et du coup d'accomplir la mission pour laquelle je suis venue sur Terre. Alors, bien que je sois artiste, c'est vrai que il y a cette idée de partager avec les autres, de finalement d'être vu, médiatisé, etc. Mais moi, j'ai pas vraiment cette notion-là, c'est-à-dire que pour moi, ce sont des outils pour finalement permettre le partage. Pour moi, la notion d'accomplissement, elle est plus dans une mission. Alors ça va vraiment te parler, je pense à toi, Camille. Moi, je suis persuadée que avant de venir sur Terre, nous choisissons une mission avec Dieu. Et que l'accomplissement, c'est la réalisation de cette mission sur Terre. Et c'est, pour moi, c'est vraiment comme ça que je le vis et que je le conçois. Et je pense vraiment qu'il y a un choix de mission.
0: Oui, je suis d'accord qu'il y a la notion de choix, parce qu'en fait, on est tous différents, et je pense qu'on a tous un potentiel qui a été mis en nous.
1: Tout à fait.
0: C'est ce que je pense. Et en fait, si jamais on n'arrive pas à travailler ce potentiel, à faire quelque chose de ce potentiel-là, en fait, je pense qu'on finit un peu malheureux parce qu'on a l'impression de ne pas avoir finalement fait ce pour quoi on était là.
1: C'est ça.
0: C'est un peu ça, tu vois.
1: Voilà, cette notion d'être au bon endroit, au bon moment, je sais que ce que je fais est juste. Voilà, c'est très intéressant ce que tu dis, voilà, cette sensation d'avoir l'impression de ne pas avoir fait ce pour quoi nous sommes faits, vraiment, hein, ce pour quoi nous sommes créés. Hein, ça va vraiment beaucoup plus loin. Et je dirais même que c'est la composante principale du bonheur.
0: Bah oui, je pense que ça en fait grandement partie, en fait. Hein.
1: Oui, exactement. Et pour moi, ça passe vraiment par le travail aussi. C'est-à-dire que quand nous parlons de cette notion d'accomplissement, je ne me verrais pas, par exemple, écrire un poème ou faire un spectacle ou une exposition un peu, tu vois, à la va-vite.
0: Oui,
1: il y a vraiment cette notion de travail.
0: Je pense que quand tu fais quelque chose de bien accompli, que en fait, tu as le sentiment d'avoir fait quelque chose de bien, c'est là que tu te sens aussi vraiment accompli parce que ouais, comme tu dis, faire des choses à la va-vite, au final, bon, tu le fais sans vraiment grande conviction. En fait, je pense que derrière, tu as quand même le côté conviction qui va avec l'accomplissement. C'est-à-dire que tu te dis que, voilà, là, tu as fait quelque chose, quoi. Et c'est vrai que quand on parle de ces grandes personnes, par exemple, si je parle de Martin Luther King, aujourd'hui, c'est vrai que tout le monde a son nom sur une pierre tombale quand il finit par mourir dans un cimetière, mais lui, on ne sait pas où est sa tombe, mais on sait qu'il a accompli quelque chose.
1: Oui.
0: Et je pense qu'au final, c'est ça qu'on veut, c'est arriver à ne pas être oublié au fil des années, au fil des générations, parce qu'on a vraiment apporté quelque chose de propre à nous et puis que les gens s'en souviennent au fil du temps, tu vois. C'est ça que j'aime bien aussi avec le côté poète, le côté écrit, c'est qu'au final, tu laisses quand même une trace qui va perdurer dans le temps. Par rapport à d'autres choses, hein. Y a des choses qui se perdent, mais je trouve que le côté écrit montre quand même que voilà, on ne tombe pas dans l'oubli, entre guillemets. Et puis bon, être accompli, ça peut être accompli par plein de choses. On peut parler du travail, mais je pense que accompli aussi dans la famille, les choses comme ça, c'est peut-être pas qu'une mission, entre guillemets, je sais pas comment expliquer, mais c'est vrai que par exemple, pour certains, s'ils n'ont pas fondé une famille, ils se disent qu'ils ont loupé quelque chose, tu vois.
1: Oui, voilà,
0: vraiment,
1: cette notion d'accomplissement,
0: tu vois,
1: c'est
0: très varié, quoi.
1: Sur ce point-là, bien sûr, hein, c'est comme tu le disais tout à l'heure, chacun de nous est différent, et chacun de nous a un potentiel, chacun de nous a une mission qui est la sienne.
0: Tout à fait.
1: Et cette mission, elle est importante. Et je crois justement, Camille, que toi, tu as choisi un poème qui à la fois est très profond et qui en même temps est un poème rédigé de manière ludique, n'est-ce pas ?
0: Oui, parce qu'en fait, quand je suis tombé sur cette fable de La Fontaine, parce que ce qui est bien avec La Fontaine, c'est qu'il aime bien mettre en image, un peu de manière contée, mais aussi de manière poétique, quelque chose qui est parfois assez fort, avec des morales fortes. Et là, Le laboureur et ses enfants, j'ai trouvé que ça collait bien avec le thème, car ça incarne en fait l'accomplissement à travers certaines valeurs qu'on a vues, le travail, l'effort personnel et la transmission aussi à la prochaine génération. Donc je t'invite à l'écouter. Allez, on va lire ce poème.
1: Nous t'écoutons.
0: Un riche laboureur, sentant sa mort prochaine, fit venir ses enfants, leur parla sans témoin. « Gardez-vous, leur dit-il, de vendre l'héritage que nous ont laissé nos parents, un trésor est caché dedans. Je ne sais pas l'endroit. »

0: et bien derrière, il arrive aussi des récoltes.
1: Ah, c'est magnifique.
0: Tout aussi abondante. Et je trouve que le message derrière est très fort, quoi.
1: Oui, tout à fait. Le fait que le travail soit un trésor, je trouve que c'est vraiment magnifique. C'est... Ça devrait passer aux heures de grande écoute sur les médias mainstream, tu vois,
0: du grand public.
1: C'est-à-dire que là, il y a vraiment... D'ailleurs, c'est sans vouloir rentrer dans un autre sujet, mais ça rentre quand même dans ce thème-là. C'est vrai que la France s'est construite sur le travail.
0: Oui.
1: Elle, c'est vraiment sa valeur principale, c'est la réussite par le travail. Mmh. Et ça, c'est aujourd'hui
0: quelque chose... Il ne faudrait pas qu'elle l'oublie, oui, parce qu'elle commence à l'oublier un peu,
1: j'ai l'impression. C'est vrai. C'est malheureusement même catastrophique sur le sujet, ouais. Je dirais.
0: Oui, parce qu'il y a une partie de la population qui maintenant ne voit plus ce goût-là de l'effort, vu qu'on donne aussi beaucoup... sans rien faire, bah en fait les gens, j'ai vu derrière moi une personne, un parent qui parlait de sa fille, qui après 2 ans de formation avait tout arrêté, à rester chez lui, donc à payer aucun loyer, mais à toucher 500 et quelques euros d'aide RSA, j'imagine, ou un truc dans le genre. Donc à toucher de l'argent sans rien faire, et même lui était choqué parce qu'il disait je ne l'ai pas éduqué à ça, mais c'est vrai qu'on a l'impression que parfois l'État pousse à ne rien faire, parce qu'au final, à ne rien faire, tu touches autant que quelqu'un qui fera, quoi.
1: Complètement.
0: C'est triste, hein.
1: Ouais, ça, c'est totalement ça. D'ailleurs, je me souviens d'un ami canadien qui a installé des magasins en France de produits. Tu peux retrouver des produits, de marques que tu peux retrouver très accessibles parce que tu vas acheter une quantité, par exemple. Et il me disait qu'il avait rencontré plein de personnes du ministère, etc. Il y avait des gens qui l'empêchaient de s'installer. Et il disait même dans le système en fait, qu'a créé la France, il y a un système qui engage finalement les gens à s'éloigner de la valeur travail. Et là, c'est vraiment superbe dans ce poème de Jean de La Fontaine, qui est vraiment très actuel et qui devrait être lu tous les jours, je dirais, sur les médias grand public. C'est vraiment ce trésor... C'est vraiment ce trésor.
0: Il a raison, la richesse ne se fait pas sans rien, sans effort. Hein. Elle ne tombe pas du ciel comme ça.
1: Non.
0: Donc à un moment donné, si on reste sur une lignée comme ça, en tout cas en France, ça va créer des gros problèmes économiques. Et ça, c'est indéniable en fait.
1: C'est vrai.
0: Et ça, c'est triste parce que les gens ne s'en rendent pas compte. Ils profitent au jour le jour. Mmh. Et le jour où va y avoir une grave crise, et qu'il n'y aura déjà même plus d'aide pour pouvoir aider à ce niveau-là, et qu'il va falloir se sortir les mains et travailler... Ça va être difficile aussi pour ces personnes-là, je pense, hein. Plus que pour ceux qui travaillent déjà.
1: Ça va être très difficile. Et puis, tu vois, comme le thème aujourd'hui, c'est l'accomplissement,
0: ouais.
1: Il n'y a pas à ce moment-là de sensation d'accomplissement.
0: C'est ça, ouais.
1: Et donc,
0: on
1: d'accès au bonheur.
0: Au fond.
1: Exactement. Et vraiment cette notion de vide. Alors, moi, je te propose de partager avec nos auditrices et nos auditeurs un poème qui a été choisi par notre fidèle auditeur et ami Jean-Paul Baudouin.
0: Oui.
1: Et qui s'intitule justement « L'accomplissement ». Quand on est paumé dans une garrigue, le vent de l'ennui se montre agressif. Il nous érode, pèse la fatigue, et nous devenons un être passif. Quand l'espérance jette sa semence, le bonheur semble bien talentueux. Son cri fracasse le poids du silence. Prétendre l'étreindre, est-ce vaniteux? Quand surgit la vie, aube d'allégresse, d'un coup notre gris verdit et fleuri. C'est comme un midi écho de promesses, baume de chance qui enfin sourit. Quand soudain s'esquisse une belle histoire, hier s'efface par enchantement, l'espoir d'un demain est notre mémoire, l'amour est de tout l'accomplissement. C'est un poème qui a été écrit par Didier Colpin. Donc Didier Colpin qui est un poète contemporain.
0: D'accord.
1: Il est né en 1954. Dans une petite ville de l'ouest de la France. Et il découvre l'écriture et la poésie en 2010. Et donc, depuis ce jour, elle est sa compagne de tous les jours. Il y a deux thématiques principales qu'il aime beaucoup. C'est la femme et la mort. Ou dit autrement, l'amour et le sens de la vie.
0: D'accord.
1: Et il y a un élément très intéressant, c'est que depuis 2023, il est membre du Cercle universel des ambassadeurs de la paix.
0: Ok.
1: Dont le siège est à Genève. Je te propose justement, Camille, de partir dans une interlude musicale. Qu'en penses-tu ?
0: Bah écoute, moi je suis pour. Hein. Je crois que c'est en plus un peu de chansons françaises, il me semble.
1: Exactement.
0: Allez, on écoute ça.

0: Vous avez écouté Du bonheur de Jean-Louis Aubert. Alors Jean-Louis Aubert, un grand artiste français, je rebondis sur ça, je suis désolée, je suis obligée de le faire Camille, puisque récemment j'ai appris, alors je n'écoute pas du tout le discours du président de la République française, mais une fois il a dit dans une interview qu'il n'y avait pas de culture française. Or, Jean-Louis Aubert fait totalement partie de la culture française et il représente cette culture française. Hein, c'est-à-dire,
1: ah bah oui, tout à fait.
0: Alors justement, c'est quoi la culture française? Nous allons le présenter au gouvernement puisqu'ils n'ont pas encore compris. C'est l'humanisme et la pensée libre, être libre et l'humanisme. Donc en effet, c'est représenté dans cette chanson. Alors je crois Camille que tu as un poème à partager.
1: Alors oui, j'ai un petit poème que peut-être beaucoup connaissent. Enfin, disons que c'est un poète du 19e siècle, Edward Kipling. Alors, je ne sais pas si tu as déjà entendu ce nom-là.
0: Bien sûr.
1: Célèbre écrivain britannique. Alors, à la base, bon, il est écrivain. D'ailleurs, il est connu pour avoir fait le livre de la jungle, donc ce texte-là. Mais il a écrit un peu de poésie avec des textes assez forts. Il y en avait un. Qui se nomme « Tu seras un homme » et que j'ai trouvé vraiment d'appoint pour l'émission. Donc je propose de le lire et puis voilà, après on pourra en discuter si tu veux.
0: Très bien.
1: Si tu peux voir détruit l'ouvrage de ta vie et sans dire un seul mot te mettre à rebâtir ou perdre en un seul coup le gain de 100 parties sans un geste et sans un soupir, si l'attente pour toi ne 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paroles travesties par des gueux pour exciter des sots, et d'entendre mentir sur toi leur bouche folle, sans mentir toi-même d'un seul mot. Si tu sais méditer, observer, connaître, sans jamais devenir sceptique ou destructeur, rêver, mais sans laisser ton rêve être ton maître, penser, sans n'être que penseur. Si tu sais être dur, sans jamais être en rage. Si tu sais être brave et jamais imprudent. Si tu sais être bon, si tu sais être sage, sans être moral et pédant. Si tu vas dans la foule sans orgueil à tout rompre, ou frayes avec les rois sans te croire un héros, si l'ami ni l'ennemi ne peuvent te corrompre, si tout homme pour toi compte, mais nul par trop, alors les rois, les dieux, la chance et la victoire seront à tout jamais des esclaves soumis, et ce qui vaut bien mieux que les rois et la gloire, c'est que tu seras un homme, mon fils.
0: C'est très intéressant ce poème.
1: Oui, c'est intéressant.
0: Il y a beaucoup de choses très profondes.
1: Ouais.
0: C'est vrai que, Camille, ce que j'apprécie énormément chez toi, c'est qu'à chaque fois que tu choisis des poèmes, je trouve qu'ils sont très profonds, ils sont différents de ce qu'on pourrait attendre, attendre d'entendre. Et je les trouve à chaque fois grandissants.
1: J'essaye de faire du mieux que je peux à ce niveau-là. Après... Disons, j'essaye aussi de varier un petit peu.
0: Mm.
1: Parce que j'aime découvrir des auteurs qu'on connaît tous. Hein. J'aurais pu reprendre un Victor Hugo qui m'a parlé. Mais je me dis qu'aussi, voir le regard d'autres personnes, ça permet de s'ouvrir peut-être un peu plus à d'autres formes de pensée, à d'autres formes de verbiage, comme on dit, si je devais reprendre un peu les termes de La Fontaine. Mais moi, ça, je trouve que c'est intéressant. Je trouve que c'est intéressant. On aura aussi un poète français que j'ai choisi, hein, qui est bien connu, hein, Arthur Rimbaud, plus tard dans l'émission. Mais je me suis dit, pourquoi pas cet auteur britannique qui a fait aussi un peu de poésie et finalement qui n'a pas sorti de textes qui ne veulent rien dire. Tu vois. Je trouve qu'il y a quand même un sens derrière et au final...
0: C'est vrai.
1: Le but, c'est de s'accomplir.
0: C'est vrai, tout à fait. Tout à fait. Alors justement, moi aussi, je voudrais continuer à partager des poèmes.
1: Mmh.
0: Un poème superbe que j'ai trouvé sur Internet, dont l'auteur a simplement signé de son prénom.
1: D'accord.
0: Et je n'ai absolument aucune information supplémentaire sur lui. Mais ce n'est pas grave, j'inviterai les auditrices et les auditeurs à le découvrir sur Internet. Donc je vais vous le lire. Le bonheur est un accomplissement, dépassant très souvent l'entendement. Nous voyons en général, bien trop tard, ce qui nous éblouit avec éclat. La vie est loin d'être un Kula Mayar, elle a tout un complexe mandala. Quand nous nous sommes croisés, savais-tu tout ce que nous avions déjà vécu? Qui le premier s'est noyé insouciant, dans l'obscur des yeux de l'autre inconscient? Un rayon soleil, une douce étoile, une brise qui chahute des voiles, un chat qui ronronne dans un rêve de lune, un peu d'onctueuse mélancolie. Ou que sais-je, suffit pour que toi, ma brune, tu m'émeuves aux larmes à la folie. Quand nous nous sommes croisés, savais-tu tout ce que nous avions déjà vécu? Qui le premier s'est noyé insouciant dans l'obscur de tes yeux de l'autre, inconscient? C'est un bonheur de t'avoir retrouvé. C'est un baume pour mon cœur éprouvé. Oh, parfois nous nous éloignons un peu, chagrinés, blessés, vexés ou froissés. C'est pour mieux renaître, et non un adieu. C'est une façon de recommencer. Quand nous nous sommes croisés, savais-tu tout ce que nous avions déjà vécu? Qui le premier s'est noyé insouciant dans l'obscur des yeux de l'autre inconscient? Et donc, ce poème a été écrit par Patrick.
1: Mmh, ok. Et je le trouvais très beau.
0: Ouais, il est très beau. Et il y a cette notion de profondeur, de spiritualité, d'amour. Et je l'ai trouvé sur lespoètes.net.
1: Ouais. Ouais, puis il a l'air d'être très moderne, très contemporain à aujourd'hui, hein, avec sa façon de dire les choses. Et puis je trouvais des images sympathiques, notamment un chat qui ronronne dans un rêve de lune. C'est assez drôle, quoi. C'est des images qui parlent aussi.
0: Exactement, c'est des images qui parlent. C'est ça, c'est souvent reproduit dans les créations artisanales, d'ailleurs, ou dans les illustrations, n'est-ce pas ?
1: C'est vrai, c'est vrai. Et puis là, on voit que l'accomplissement, pour lui, ça se voit dans le regard de l'autre par rapport à un sentiment amoureux, à une personne, voilà, une rencontre aussi. C'est vrai qu'on peut rencontrer l'accomplissement là-dedans, hein, tout
0: c'est
1: à fait.
0: Vrai,
1: hein.
0: Tout à fait.
1: Je pense qu'on n'est pas fait pour vivre seul, de toute façon. Moi, c'est aussi une de mes pensées. Je pense qu'on a besoin quand même d'avoir un vis-à-vis. C'est comme ça, c'est... Bon, après, il y en a qui préfèrent rester seuls, hein. Je ne dis pas que vous n'avez pas le droit, mais je pense que ça fait du bien aussi de pouvoir se connecter à quelqu'un d'autre, quoi.
0: C'est vrai.
1: De façon plus intime, plus profonde, parce que quand on est avec quelqu'un, voilà, j'ai envie de dire, c'est... logiquement, c'est pas censé être superficiel, tu vois.
0: Ah bah non, sinon c'est très ennuyeux.
1: Voilà, c'est très ennuyeux. Et c'est dans ça que je trouve qu'il y a un accomplissement particulier, quoi.
0: C'est vrai. Je partage ton avis. Je crois, Camille, que tu as également un autre poème, celui dont tu nous as parlé, peut-être ?
1: Alors, oui, tout à fait, celui d'Arthur Rimbaud, oui, que je vais m'empresser de lire. Alors, c'est vrai que quand je t'ai dit Arthur Rimbaud, tu m'as dit, oui, cet artiste-là, il est un peu triste de temps en temps.
0: C'est vrai.
1: Un peu... Mais là, pour le coup, celui que j'ai choisi, je t'assure, c'est pas le cas.
0: Bon, bah écoute, tant mieux.
1: Il s'appelle Sensation. Par les soirs bleus d'été, j'irai dans les sentiers. Picoté par les blés, fouler l'herbe menue. Rêveur, j'en sentirai la fraîcheur à mes pieds. Je laisserai le vent baigner ma tête nue. Je ne parlerai pas, je ne penserai à rien, mais l'amour infini me montera dans l'âme. Et j'irai loin, bien loin, comme un bohémien, par la nature, heureux, comme avec une femme. Arthur Rimbaud, Sensation.
0: C'est très beau. Très
1: ouais,
0: beau
1: c'est très
0: et
1: beau.
0: Très positif.
1: Très positif, vraiment, vraiment sympathique. Donc ouais, là, pour le coup, la nature lui fait tellement de bien que c'est comme s'il était auprès d'une femme.
0: Oui, c'est vraiment magnifique.
1: C'est vrai que c'est un peu ça. Hein. C'est
0: vrai.
1: C'est sortir... ce rêve de liberté, je pense qu'on a à travers la nature, cette vie libérée des conventions sociales que l'on peut avoir autour de nous. Et c'est aussi ce qu'on recherche, hein, je pense, à un moment donné... Mm. Parce que parfois, on peut se sentir un peu emprisonnier dans les carcans, dans les choses que... Même à travers le regard des autres, parce que la société fonctionne d'une manière, il faut que tu fonctionnes de cette manière absolument, ou tu vois.
0: C'est vrai.
1: Et je pense que parfois, s'accomplir, c'est aussi arriver à se libérer un petit peu de ces chaînes, tu vois.
0: Et je pense en effet que l'accomplissement, c'est se libérer d'un carcan de société. Ça, c'est une certitude.
1: Mmh.
0: Et il est très beau ce poème. Je te remercie infiniment de nous l'avoir partagé. Ça me permet de découvrir justement cet artiste sous un autre angle. C'est vrai que je me suis souvent rendu compte que les poèmes les plus connus, des artistes qui étaient les plus connus, ne sont pas leurs plus beaux poèmes.
1: C'est vrai,
0: tu
1: bien
0: vois
1: souvent.
0: Et ça touche même Victor Hugo. Alors bien sûr, Demain dès l'aube est hyper connu et c'est un poème qui est magnifique.
1: Mmh.
0: Cependant, il y a d'autres poèmes qui sont très connus, même que nous apprenons à l'école, etc. Et qui n'ont pas la beauté de certains poèmes que ces artistes ont écrits et qui sont d'une beauté et d'une profondeur et d'une spiritualité absolument exceptionnelle.
1: Non, mais je suis d'accord avec toi.
0: Donc je te remercie infiniment. Je vais changer mon regard sur le patrimoine littéraire d'Arthur Rimbaud.
1: Moi, je me laisse diriger. De toute façon, si je vois qu'un texte ne me plaît pas trop dès les 4-5 premiers vers, je comprends que je le laisse. C'est pas pour moi. Mais...
0: C'est vrai, c'est important.
1: Ça peut m'arriver. Quoi, parce que...
0: Alors, dans cette perspective d'accomplissement et de bonheur, je souhaiterais partager un poème que j'avais écrit il y a fort longtemps, d'ailleurs qui fait partie d'un de mes albums audio en poème,
1: mm-hmm.
0: de poésie musicale, et qui s'intitule « La chanson du bonheur ».
1: D'accord.
0: Alors, qu'est-ce que le bonheur ? C'est celui qui nous permet d'ouvrir notre cœur. Devant un ami qui rit, mon cœur sourit. Devant la joie d'un enfant, mon cœur est acclamant. Devant des amoureux qui s'embrassent, mon cœur m'enlace. Il me rappelle qu'il est mon présent et que je dois le chérir chaque instant. Je vous ai lu la chanson du bonheur que j'ai écrite.
1: Sympa.
0: Merci. C'est des petites choses simples de la vie,
1: ouais,
0: qui constituent finalement un grand bonheur. J'aime beaucoup... marcher ou courir, parce que j'aime beaucoup faire des jogging, et regarder les gens, comment sont les gens sur les terrasses ou quand ils marchent. Et j'aime beaucoup justement m'enchanter des choses très simples que je peux voir qui sont très belles dans les relations humaines.
1: Mais ça ne m'étonne pas de toi parce que... Comme je sais que tu as une âme d'artiste, parce que je sais que tu peins aussi, les peintres ont ça, ils aiment bien visualiser un peu ce qui se passe autour et essayer de capter quelque chose. Et puis le poète aussi, au final, il a envie de capter une émotion, capter quelque chose qu'il voit. Ouais, non, c'est ça, hein, je comprends tout à fait.
0: C'est vrai que c'est vraiment percevoir, prendre cette émotion et ça peut vraiment faire ma journée.
1: Ouais.
0: Tu vois, quand je vois des choses, des relations positives comme ça entre les gens. Alors, je voudrais partager un interlude musical d'une ancienne chanson qui est vraiment dans notre thème.
1: Ouais.
0: Et donc, je propose de la découvrir ensemble.

0: Alors, vous avez écouté Les Compagnons de la chanson avec la chanson Le Marchand de Bonheur.
1: Sympa, hein. Moi j'aime bien, ouais. C'est vrai que c'est à l'ancienne, j'avais entendu il y a longtemps cette musique et là je la redécouvre, tu vois, avec toi.
0: C'est les années 40, Camille.
1: Mais oui, oui, je sais.
0: C'est les années 40.
1: Mais ça perd pas trop en... Alors, toi, il y a des anciennes musiques, je trouve que... à perdre en charme parce qu'elles font peut-être trop désuet dans le style, mais je trouve qu'eux, ils ont gardé un style qui pourrait s'écouter, tu vois, encore maintenant.
0: Bien sûr.
1: Et franchement, j'aime bien.
0: c'est vraiment de leur époque. C'est déjà une mélodie dynamique, sympathique, agréable, beaucoup de poésie, des paroles superbes. C'est le dernier concert date de 85.
1: D'accord, ok. Ah oui, voilà. Donc ça fait un petit moment, j'étais même pas encore né pour dire.
0: mais tu vois, c'est quand même un groupe qui a tenu 45 ans, parce qu'ils se sont formés en 1940, dernier concert.
1: Et c'est assez rare pour des groupes comme ça, ils étaient nombreux, ils étaient au moins 4 ou 5. Hein.
0: C'est exact.
1: Donc, c'était c'est bien.
0: Donc voilà, nous vous avons apporté un peu de soleil avec cette chanson. Et toi Camille, tu vas nous apporter de la plénitude.
1: Oui, tout à fait, avec un nouveau poème hein, qui se nomme, comme tu le dis, plénitude, tu m'arraches le mot de la bouche, comme on dit. Faire le vide en soi, puis laisser le bien-être envahir notre esprit. Plus envie d'ailleurs, plus de passé ou futur, ici et maintenant. Profiter de l'instant, pendant des heures, le temps du bonheur, de Stéphane Moisan.
0: Oui, Stéphane Moisan qui est un poète contemporain, et qui j'aimerais d'ailleurs interviewer, j'ai toujours pas réussi à rentrer en contact avec lui, j'aimerais l'interviewer, nous avions déjà lu des poèmes de son cru. Il a un parcours atypique puisque à un moment donné il a un accident de vie et il continue à écrire en poésie et du coup il revient grandi de cette expérience, de cet accident de vie qu'il a. Il se concentre vraiment sur la poésie.
1: Donc, c'est bien.
0: C'est vraiment, ses poèmes sont toujours très beaux et très authentiques. C'est vraiment un très beau poème. Je ne sais pas ce que tu en as pensé, Camille.
1: Je trouvais qu'il allait à l'essentiel.
0: C'est vrai. Voilà, c'est ce que
1: nous pouvons... On ne tergiverse pas, mais on donne les bons mots au bon moment et puis c'est bon. Pour moi, ça m'a parlé. C'est peut-être court pour certains, mais pour moi... Tant que c'est court et impactant, c'est le principal.
0: Voilà, le mot impactant est important. Très
1: tout
0: important.
1: À fait.
0: Alors, moi je vais également continuer cette danse poétique avec un autre poème qui s'intitule « Une douce sérénité ». Regardez avec calme, sans haine sa vie. Donnez aux autres ce flegme tranquille. Oubliez colère, stress qui nous a emplis. Programme divin. Loin des pacotilles, savourez chaque minute amoureusement, comme si elle en était digne car unique. Vivre avec empressement l'instant présent. Devrait être un but ultime pratique. Édulcorer enfin à jamais nos si sensibles cœurs. Décider de les remplir d'apaisantes couleurs. Exit tristesse, mélancolie, noirceur et douleur. Bienvenue à la simplicité d'un tendre bonheur. Croire en la douceur de l'amitié et de l'amour. Les laisser prendre leur place en nos âmes. Nous emplir sans ombrage, ni vain détour. Tapisser nos esprits de velours sans drame. Le projet est digne et sans faille, mais de taille. Car dompter le mal n'est pas une mince affaire. Faire semblant serait juste un vif feu de paille. Il serait terriblement dommageable qu'il prolifère. J'aimerais tant qu'enfin mon âme soit en paix, qu'elle ne s'emplisse que d'une douce sérénité, afin par contagion de la disséminer, la propager, à ce monde violent et fou, pour juste le calmer. Donc je vous ai lu « Douce sérénité, une douce sérénité » d'une autrice poétesse contemporaine, Isabelle Cassou.
1: Ouais, ben j'ai trouvé ce poème très lumineux, tu vois.
0: Oui.
1: Très... Là, il y a de l'espoir, il y a... On voit où elle veut nous mener, sur un chemin en tout cas qui, moi, me convient très bien.
0: C'est vrai, ouais. C'est vrai. Et c'est une autrice, une poétesse qui croit en l'humain, ça se voit dans son poème. Hein. qui n'accepte bien sûr pas la violence, se dit écrire dans un pays où elle est libre de dire, d'écrire. Et elle dit que c'est surtout un droit et aussi un devoir de le faire.
1: Ouais, c'est vrai.
0: Et c'est vrai que ça représente aussi l'état d'esprit de la culture française. Oui. Donc c'est vraiment la particularité de la culture française, cette notion d'humanisme, de liberté, d'être et d'exprimer, vraiment fait partie de la culture française. Alors je crois, Camille, que tu souhaites partager avec nous un poème.
1: Alors oui, un poème cette fois-ci qui ne sera pas dit par moi, déclamé par moi, mais que j'ai trouvé sur une chaîne que j'aime bien. Si vous aimez des petites pastilles de poésie qui durent 1 à 2 minutes, eh bien, c'est la Minute Poésie en fait, et il reprend souvent des poèmes qui sont parfois très connus, hein, et notamment un auteur que tu connais, je pense, Louis Aragon.
0: Bien sûr.
1: Voilà, bah, Louis Aragon, il a fait un poème qui se nomme « Que la vie en vaut la peine », et je trouvais ce poème sympathique et qui s'adaptait très bien à notre thématique. Allez, on écoute ça.

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0: C'est un très très beau poème.
1: Ouais, je trouvais vraiment très sympathique.
0: Vraiment très beau. Et je pense que nous n'allons pas faire l'interlude musical que j'avais prévu après ce poème parce que je pense que ça casserait le rythme du message que nous avons reçu. J'ai beaucoup aimé ce poème. Je l'ai trouvé vraiment très très beau.
1: Ouais, c'est vrai qu'il est vraiment sympa.
0: Ouais, vraiment très très très très beau. Alors, moi je voudrais, tu sais, pour moi, je conçois l'émission, il y a un début, il y a une fin pour l'émission, c'est comme le cycle de la vie incarné. Il y a un début, il y a une fin.
1: Oui.
0: Pas pour la vie, mais pour la vie incarnée, il y a une fin. Et donc, moi je voudrais partager un poème que j'avais écrit pour conclure l'émission, et ensuite nous ferons un petit interlude musical pour méditer. Sur ces mots que j'aurais partagés avec vous, afin de conclure ensuite notre émission. Donc je voudrais partager avec vous un poème que j'avais écrit en 2012, je pense, donc il y a déjà fort longtemps. C'était un poème qui concluait un spectacle que j'avais écrit qui s'appelait Le Voyage éternel, que je jouais avec Gérard-Marie Falour, qui était un pianiste français, et qui s'intitule Le Passage. C'est derrière mon épaule que je voudrais poser mon regard, voir ma vie défiler comme un grand saule, qui à cet égard aurait été amené à célébrer. Je parle de ce passage, qui est cette expérimentation à laquelle nous sommes invités. Nous sommes sans âge dans cette contemplation qui nous a enchantés. Je pense à mes amis, je pense à mes amours. Je pense à ma vie, de grands troubadours. Je sais que je me suis accompli. Je sais que j'ai créé. Je sais que j'ai construit et que j'ai aimé. Et je sais que je reviendrai aussi, comme tout nomade de l'éternité. Je vous ai lu Le Passage, écrit par mes soins.
1: C'était très sympathique, j'aime beaucoup aussi.
0: Merci.
1: On voit, ouais, c'est un passage particulier de notre vie, hein. C'est ça en fait dont on parle dans ce poème.
0: Exactement.
1: Et le but, c'est justement de, bah, d'être accompli pendant ce passage-là.
0: Exactement. Et ça fait un clin d'œil avec le poème de Louis Aragon qui
1: Tout à
0: dit
1: fait.
0: « Les gens ont peur de la mort et en fait, pourtant, on est accueilli.
1: Tout à fait.
0: » Voilà. Donc, je propose un interlude musical donc dans le voyage vers l'au-delà, donc avec Stellardon,
1: Ok.
0: « The Great Beyond ».
1: On écoute ça.

0: Vous avez écouté The Great Beyond, un titre de Stellar Drone, qui est un compositeur originaire de Vilnius en Lituanie. Le titre signifie en français « Vers le grand au-delà ».
1: Ok.
0: Voilà, donc c'est un artiste que je vous invite à découvrir, puisqu'il y a beaucoup justement de profondeur dans ses compositions. Et ça se couple bien avec notre émission « Vivre sa vie pleinement, remplir les missions qui sont les nôtres ». Dans l'intégrité, pour se dire que nous quitterons la terre et nous aurons fait ce pourquoi nous sommes venus. Qu'est-ce que tu en penses, Camille?
1: Je trouve que c'est totalement ça. Je pense que, voilà, comme on le disait, le but c'est d'être accompli, mais totalement.
0: C'est vrai, c'est vrai.
1: Et ça passe partout. C'est vrai que j'ai du mal à me sentir. J'aurais du mal à me sentir totalement accompli. En fait, il y en a qui pensent peut-être que l'accomplissement, c'est forcément une fin en soi. Mais c'est vrai que quand on est chrétien ou quand on a une autre vision des choses, au final, c'est après le début de quelque chose d'autre, tu vois.
0: Bien sûr.
1: Donc, au final, c'est pas du tout pessimiste, l'accomplissement en tant que tel. En tout cas, pour moi, ça ne le sera jamais.
0: Non, c'est pas du
1: tout. Parce qu'on peut
0: tout.
1: Toujours accomplir des choses après.
0: C'est vrai, tout à fait. C'est vraiment une continuité. Il y a toujours une continuité.
1: C'est ça.
0: Alors, je me permets, Camille, de partager avec nos auditrices et nos auditeurs tout d'abord la possibilité pour les personnes qui souhaiteraient publier des poèmes, qui sont poètes, qui souhaiteraient publier des poèmes sur donc la Ronde Poétique, donc qui appartient à la Société des auteurs et poètes de la francophonie. Et là, vous pouvez écrire, mesdames et messieurs, sur l'adresse suivante sapf.francophonie.com. Donc là, vous allez obtenir des informations sur ce site. Et donc, je répète, sapf.francophonie.com. Et il y a également le concours jeunesse de la Société des poètes français. Donc, c'est un concours qui est valable jusqu'au 15 mars 2027. Il s'agit d'adresser 1 à 3 poèmes au format Word, et donc il s'agit d'un concours jeunesse, c'est-à-dire ça concerne des jeunes, des enfants, jusqu'à, donc du CM2 jusqu'à 20 ans, donc révolu à la date de clôture du concours. Les enfants peuvent être, ou les jeunes peuvent être scolarisés ou non, et donc là il s'agit d'écrire à la responsable du concours, donc sur l'adresse mail suivante, SPF, donc comme les initiales de Société des poètes français, spfconcours.jeune@gmail.com. Je répète, donc spfconcours@gmail.com. Et donc, c'est la fin de notre émission, Camille.
1: Ok, très bien. Moi, j'ai retenu les informations pour le premier concours.
0: Tu as moins de 20 ans, n'est-ce pas?
1: Non, bah malheureusement.
0: Tu n'es pas en CM2?
1: Non, mais le premier concours.
0: Ah oui, la première possibilité de publier tes poèmes, bien sûr, tout
1: c'est
0: à
1: ça.
0: Fait. La Ronde Poétique. Alors, justement, il y avait une question sur la rediffusion. L'émission est rediffusée le dimanche de 14 à 15.
1: Ok.
0: Et le mardi de 9 à 10.
1: Ouais, on fait bien de le redire. Je m'étais trompé d'une petite heure. Vous ne seriez pas tombé sur le bon moment. En tout cas, le principal, c'est qu'aujourd'hui, on est plus fonctionnaire. Parce que là, si vous nous écoutez pour la rediffusion, sachez que le premier jour, on a eu quelques soucis techniques. Donc voilà, on a dû décaler un peu notre direct. Et on s'excuse auprès de nos auditeurs qui ont patienté patiemment aujourd'hui.
0: Exactement.
1: Et ne vous inquiétez pas, voilà, c'est les aléas du direct. On est comme ça. Hein, on ne peut pas faire autrement. Parfois, le matériel ne veut pas suivre et puis on fait avec.
0: C'est vrai, Camille. Et donc, nous sommes à la fin de notre émission.
1: Ouais.
0: Donc, chères auditrices, chers auditeurs, nous vous remercions infiniment pour votre précieuse écoute. C'était l'émission Mon Poème. Nous retrouvons le dernier mercredi de chaque mois. Donc, le prochain, ce sera le mercredi 24 juin. 24 juin, non, pas n'importe quoi, qu'est-ce que je raconte?
1: Non, on sera en septembre, c'est la rentrée, là, quand
0: ah
1: même.
0: Oui,
1: on a fini
0: ça.
1: L'été.
0: C'est ça. Nous entendons dans cette émission que c'est vraiment la rentrée. Veuillez nous excuser pour toutes ces petites péripéties. Il s'agit du mercredi 30 septembre.
1: Ouais.
0: Et ce sera à 17h et ce sera sur le thème de l'égalité.
1: Ok, super.
0: Voilà. Et en attendant, nous vous souhaitons de très belles semaines, une très belle fin d'été. Surtout, nous vous souhaitons une magnifique rentrée.
1: Également. Et puis, bah, on se clôture avec un petit titre de Maïdan.
0: Exactement. Challenge. Compositeur français.
1: Ça marche.

Bienvenue à tous dans votre flash d'information pour ce mercredi et on commence celui-ci à l'international. On va parler du Canada puisque la guerre commerciale s'intensifie entre le Canada et les États-Unis puisque Ottawa annonce qu'à partir du 8 septembre, des droits de douane de 15, 25 ou 50% seront appliqués à plus de 700 produits américains. Sont notamment concernés l'acier, les produits laitiers, les matériels agricoles, le papier, l'électroménager et l'électronique. Une riposte qui se veut dollar pour dollar. Elle répond aux nouvelles surtaxes américaines de 50% imposées depuis le 22 août sur environ 27,6 milliards de dollars canadiens de produits. Pour aider les entreprises et les salariés touchés par cette guerre commerciale, le gouvernement canadien annonce également un plan de soutien de 7,5 milliards de dollars canadiens. Mais la situation est particulièrement délicate pour Ottawa. Les États-Unis restent de très loin le premier partenaire commercial du Canada. La crainte est donc désormais de voir cette escalade faire augmenter les prix et fragiliser les entreprises des deux côtés de la frontière. Allez, on poursuit en France maintenant, on va reparler éducation. Hier, nous avions parlé des téléphones interdits à l'école, mais cette fois-ci, pas forcément d'autres grandes réformes de l'éducation nationale, mais plusieurs ajustements pour la rentrée avec le ministre Édouard Geffray qui veut une rentrée placée sous le signe de l'action. Parmi les principales annonces, eh bien, tous les examens du brevet et du baccalauréat pour l'année prochaine 2027 se dérouleront le matin, afin notamment de mieux faire face aux épisodes de forte chaleur. Quelques épreuves de bac professionnel dont la durée impose une organisation sur la journée feront exception. Le ministère prévoit également de revoir d'ici la fin de l'année son plan de gestion des vagues de chaleur après l'épisode de juin dernier. Enfin, un plan d'urgence concernant les bâtiments scolaires est prévu pour les établissements les plus vulnérables. Près de 3000 établissements ont déjà sollicité le ministère pour obtenir des équipements permettant de mieux supporter les fortes chaleurs. Allez, on poursuit. Cette fois-ci, on va parler d'une hôtesse de l'air qui va faire reconnaître son cancer du sein comme une maladie professionnelle. C'est une première en France, notamment dans le secteur aérien. Et oui, le cancer du sein peut maintenant être reconnu comme maladie professionnelle. La personne âgée aujourd'hui de 59 ans a travaillé pendant 30 ans comme hôtesse, puis chef de cabine, notamment sur des vols long courrier. Elle a accumulé près de 12 600 heures de vol, dont plus de 6500 de nuit. Le tribunal judiciaire de Bayonne a notamment retenu plusieurs facteurs liés à son activité, notamment le travail de nuit, l'exposition au rayonnement ionisant et le tabagisme passif, alors que fumer était encore autorisé à bord des avions d'Air France jusqu'en 2000, alors qu'elle a travaillé chez eux depuis 1989. Le cancer du sein ne figurant pas dans les tableaux des maladies professionnelles, sa reconnaissance nécessite une procédure particulière. La décision qui est définitive en l'absence d'appel pourra désormais ouvrir donc la voie à d'autres personnels navigants confrontés à des situations similaires ou à d'autres secteurs de métier. Sophie Leno, aujourd'hui donc en rémission, espère notamment que cette reconnaissance permettra à d'autres femmes de s'engager plus facilement dans les différentes démarches qu'elle a dû entreprendre. Allez, on poursuit ce flash d'information toujours d'un point de vue santé et on va parler des boissons très sucrées qui sont déjà associées à plusieurs problèmes de santé. Eh bien, une nouvelle étude, cette fois-ci américaine, suggère désormais un lien entre leur consommation quotidienne et le risque de cancer de l'estomac. Les chercheurs ont étudié les données de près de 177 000 personnes suivies pendant plusieurs décennies dans deux grandes études américaines. Au total, 278 cas de cancer gastrique ont été recensés. Résultat, chez les personnes consommant plus d'une boisson sucrée par jour, le risque de cancer de l'estomac était d'environ 2,45 fois plus élevé que chez celles qui n'en consommaient jamais. L'association était encore plus marquée chez les femmes étudiées avec un risque multiplié par 3. En revanche, les chercheurs n'ont pas observé de hausse similaire avec les boissons contenant des édulcorants.
Attention toutefois, il ne s'agit pas d'une preuve que les boissons sucrées provoquent directement le cancer. L'étude est observationnelle et met en évidence une association dont plusieurs autres facteurs pourraient bien sûr aggraver la situation, notamment la prise de poids, les perturbateurs endocriniens ou encore les inflammations. Mais ces mécanismes restent encore à confirmer. Cette étude constitue donc surtout un nouveau signal d'alerte concernant la consommation régulière de boissons riches en sucre ajouté. Allez, on poursuit. On va parler d'un fait divers qui a eu lieu à Paris. Et oui, les tensions entre cyclistes et automobilistes prennent une nouvelle tournure dramatique. Un cycliste a été grièvement blessé au cou par un coup de couteau mardi après-midi dans le 9e arrondissement après un différend avec un automobiliste. Selon une source policière citée par l'AFP, le conducteur aurait porté le coup alors qu'il tentait de quitter les lieux. Avant donc de prendre la fuite, le cycliste a été transporté à l'hôpital européen Georges Pompidou. Son pronostic vital était engagé au moment de sa prise en charge. Une enquête a été ouverte et confiée au premier district de police judiciaire pour tenter d'identifier et retrouver l'agresseur présumé. Cette affaire ravive également le débat sur ces violences liées au conflit entre usagers de la route. En octobre 2024, le cycliste Paul Vary avait été tué à Paris après une altercation avec un automobiliste. Le conducteur est toujours détenu et doit être jugé pour meurtre. Son permis de conduire avait lui déjà été suspendu 2 fois. Terminons ce flash d'informations dans notre région et j'aimerais parler du Clic des aînés de Rouen qui vient de dévoiler son programme d'animation pour le mois de septembre. Alors pour ceux qui ne le savent pas, le Clic accompagne gratuitement les Rouennaises et Rouennais de plus de 60 ans dans les différentes questions du quotidien, le maintien à domicile, la santé, l'hébergement, des aides financières mais aussi des loisirs et de la prévention, notamment face à la perte d'autonomie. Alors, parmi les rendez-vous, par exemple, possibles en septembre, eh bien, tous les mardis du mois de septembre, du 1er jusqu'au 22, eh bien, de 14h à 15h, la Maison des Aînés accueille des séances de Brain Gym, une méthode basée sur des mouvements destinés notamment à stimuler la concentration et la mémoire. Le mercredi 2 septembre à 14h, vous avez place aux curieux aînés avec une réunion du comité de rédaction du blog qui donne la parole aux seniors à travers des interviews, des portraits, des reportages. Le jeudi 3 septembre et également le jeudi 17 septembre, par exemple, vous avez les amateurs de marche qui pourront participer à 2 sorties sur les quais de Rouen. Une marche lente de 3,5 à 5 km est proposée de 9h30 à 11h, puis une marche rapide de 5 à 6 km de 11h à 12h30. Les inscriptions aux animations ont commencé ce mardi 25 août à 9h. À la Maison des Aînés au 24 rue des Arsins à Rouen. Et pour plus d'informations, n'hésitez pas à contacter celui-ci donc au 02 32 08 60 80. Alors le bureau du Clic des Aînés eh bien, est ouvert le lundi de 13h30 à 17h et du mardi au vendredi de 9h à 12h30 puis de 13h30 à 17h. C'est la fin pour ce flash d'informations et nous vous souhaitons de passer un très bon moment à l'écoute de d'autres programmes sur Radio La Sentinelle.

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1: L'autorité de la parole de Dieu. Dans Ésaïe 44, verset 6, nous méditons « Ainsi parle l'Éternel, roi d'Israël et son Rédempteur, l'Éternel des armées. » Je suis le premier et je suis le dernier, et hors moi, il n'y a point de Dieu.
2: On retrouve dans la Bible plus de 400 fois l'expression « Ainsi parle le Seigneur », sans compter les expressions similaires. Si vous témoignez de votre foi à un non-croyant, souvenez-vous que vos paroles ont peu d'importance. Ce que les autres ont besoin d'entendre, c'est ce que le Seigneur a dit. Alors que Billy Graham commençait ses premières rencontres dans les stades du Texas, ses croisades comme il les appelait, un journaliste écrivit ces lignes dans un journal régional. Comment se fait-il qu'un jeune homme, sans aucune formation théologique sérieuse, puisse attirer ainsi des foules de 70 000 personnes dans les stades de la région ? Alors que des pasteurs hautement qualifiés et reconnus pour leur grand intellect arrivent à peine à remplir la moitié de leurs églises chaque dimanche matin?
1: La réponse, Billy Graham ne prêche que ce que la Bible déclare. Il y a un sens profond d'autorité dans sa voix chaque fois qu'il s'écrie « Ainsi parle le Seigneur ». On raconte que plus tard, Billy Graham, au soir d'une croisade qui n'avait pas eu le résultat escompté, se confia à sa femme Ruth, lui demanda son opinion sur son sermon. Ruth lui répondit que ce soir-là, elle avait trop entendu Billy Graham et pas assez souvent ce que disait le Seigneur. La pique fit mouche et Billy Graham fit très attention à revenir à ce que disait le Seigneur au risque de se répéter.
2: Les anciens prophètes affirmaient sans cesse qu'ils ne faisaient que répéter les paroles mêmes de Dieu et cela leur donnait l'autorité pour affronter les foules hostiles. Jésus démontrait la même autorité. Lorsque Jésus eut achevé ses discours, les foules étaient ébahies de son enseignement, car il les instruisait comme quelqu'un qui a de l'autorité et non pas comme leur scribe. Voir Matthieu 7, 28-29. L'autorité de votre témoignage dépendra donc de la qualité spirituelle de vos échanges avec votre entourage.
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1: Fidèle et aimable auditeur et internaute de la radio La Sentinelle, vous qui nous écoutez à travers les www.radio-rls.fr, nous sommes très heureux de rentrer chez vous pour votre émission tant attendue, tant aimée, 180 secondes de foi. Annoncez l'évangile. Marc chapitre 16, le verset 15, nous dit ce qui suit. Allez par tout le monde et prêchez la bonne nouvelle à toute la création. Allez par tout le monde et prêchez la bonne nouvelle à toute la création. Parole de Jésus. L'évangile est une bonne nouvelle universelle. Elle concerne tous les peuples, toutes les cultures et toutes les générations. Donc, annoncer l'évangile signifie partager l'espérance du salut en Jésus-Christ. Ce message est porteur de transformation. Ce message est porteur de pardon. Ce message est porteur de vie nouvelle pour quiconque l'entende. Aujourd'hui, demande au Seigneur de te rendre disponible pour partager cette bonne nouvelle. Car l'Évangile est une lumière destinée à être transmise. Allez dans le monde entier et prêchez la bonne nouvelle à toute la création. Bonne journée. Que le Seigneur vous bénisse abondamment.
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Bienvenue à tous nos auditeurs pour notre émission Praise Selection, où l'on parcourra le monde à la recherche de louanges chrétiennes pour faire honneur à notre Dieu.

Bienvenue pour cette Praise Selection. Aujourd'hui, ça va être bien des titres riches en émotions, surtout vers la fin, des très très beaux chants, et j'ai décidé de faire une spéciale French Touch, donc ce sera que des titres français, avec un premier titre d'Olivier Chewa qui se nomme Vivre comme ça. Alors, comment concevez-vous la vie heureuse? Pour moi, la vie heureuse, c'est rien d'autre que de se laisser aimer par Dieu, être tourné vers celui qui nous aime d'un amour éternel et qui veut nous combler, abandonner ce qui peut également nous apporter du mal, agir à sa ressemblance en aimant comme lui nous aime. Hélas, bon, l'homme retourne sans cesse ses vieux démons et pour le croyant, l'essentiel, c'est que l'amour de Dieu nous attendra toujours patiemment car Dieu est toujours disponible. Sachez cela, car si vous savez cela, vous vivrez une vie complètement différente. Vivre comme ça, d'Olivier Chewa.

Nous venons d'écouter le titre, eh bien, Vivre comme ça d'Olivier Chewa. On continue toujours avec des chansons chrétiennes françaises pour changer un petit peu d'habitude avec le titre du groupe Dieu Incomparable. D'ailleurs, son album, vous pouvez le retrouver dans toutes les boutiques Sephora. Et donc, ça va être le titre Notre force sera renouvelée. Un titre qui pour moi est inspiré de ce passage de la Bible dans Ésaïe chapitre 40 verset 31 qui dit « Mais ceux qui se confient en l'Éternel renouvellent leur force, ils prennent leur vol comme les aigles, ils courent et ne se lassent point, ils marchent et ne se fatiguent point. » On écoute tout de suite Dieu Incomparable avec ce titre « Notre force sera renouvelée ».

Et donc on vient d'écouter Dieu incomparable, ce groupe avec ce titre, Notre force sera renouvelée. Comme je vous le disais, eh bien c'est bel et bien inspiré de ce verset donc de Ésaïe 40 verset 31 qui dit à un moment donné, ils prennent leur vol comme les aigles. Je pense que ça vous rappelle la fin de la chanson. Alors nous allons maintenant passer à une chanson tirée d'une compile qui se nomme Louange volume 2 et la chanson se nomme Ton sang parle beaucoup mieux. Il faut dire que l'on est un peu comme ça, nous les hommes, on aime bien trouver des explications un petit peu partout, des théories parfois qui ne sont même pas dans la Bible. Et pourtant, il y a une chose qui est certaine, c'est que le sang de Christ vous révélera énormément de choses et parlera en tout cas beaucoup mieux à votre cœur que beaucoup d'hommes, grands hommes, comme on dirait, de ce monde. Allez, on écoute tout de suite donc ce titre « Ton sang parle beaucoup mieux » tiré de l'album Louange, volume 2.

Et j'ai envie de maintenant de passer après ce titre tiré de la compile Louange volume 2 qui se nommait Ton sang parle beaucoup mieux. Eh bien, on va s'écouter des titres d'artistes qui sont très peu connus, notamment cet artiste Emmanuel Palatin qui fait des chansons magnifiques, superbes, remplies d'émotions, des textes profonds. Alors, c'est beaucoup plus calme que les chansons précédentes. Là, il va jouer avec sur un petit air de piano. Et ce titre qu'il va nous interpréter se nomme « Comment ne pas te louer ?». Et il exprime dans ce titre tout ce que Dieu a pu faire pour lui, a pu faire pour nous. Et il se rend compte qu'il a fait de choses grandioses et qu'il n'a pas compté sur l'amour qu'il donnait pour nous. Et ça, c'est quelque chose de merveilleux. Et c'est pour cela qu'il veut nous chanter ce titre, nous faire profiter de ses paroles, de ce titre. Donc, « Comment ne pas te louer ?». Je rappelle, c'est de cet artiste pour moi très peu connu, qui se nomme Emmanuel Palatin.

Donc voilà, c'était une très belle chanson, j'espère que vous avez apprécié. Beaucoup d'émotions, très douces, très calmes, ça fait chanson à la fois repentance, à la fois on a envie d'adorer Dieu dans ces moments-là. Et j'ai envie de terminer, on avait commencé avec un certain Olivier Chewar, on va terminer avec un Olivier, mais c'est pas le même, c'est Samuel Olivier. Lui aussi d'ailleurs n'est pas très très connu. À la base, c'est un ingénieur son, arrangeur, compositeur et donc chanteur et même guitariste. Il a multi-casquettes. Il vous connaissez ses albums d'Embrase nos cœurs de 2008, 2009 et 2010. Vous avez sûrement entendu sa voix. Et donc, il a interprété un très très beau titre également pour terminer ce moment. C'est J'élève. Un titre magnifique où il élève sa voix, il élève ses regards vers Dieu et il a envie de partager ses émotions avec nous, il a envie de partager l'amour qu'il a pour son Dieu. Et si vous voulez, vous pouvez retrouver d'ailleurs sa page Facebook qui compte 910 personnes qui apprécient. Et donc ça montre qu'il n'est pas encore très très connu, mais en tout cas ce qui est sûr c'est qu'il sait faire de très très belles compositions et des textes poignants. Donc je vous propose d'écouter pour terminer ce moment en musique. On termine Praise Selection avec Samuel Olivier pour ce titre. J'élève. Passez un très bon moment à la suite de vos programmes sur votre radio.

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1: Amis auditeurs, bonjour, bienvenue à l'écoute de cette émission où nous découvrons les faiblesses particulières à chacun des tempéraments. Le quatrième aujourd'hui, le tempérament mélancolique. Christophe Selmer, bonjour.
2: Bonjour Denis.
1: Comment pourrait-on caractériser ce tempérament?
2: Alors, brièvement, le situer par rapport aux trois autres que nous avions rapidement évoqués. Le colérique et le sanguin sont des extravertis, et puis le flegmatique et le mélancolique sont des introvertis. Alors, les extravertis sont ouverts sur les autres, sur la vie, sur le travail. Les autres, les introvertis sont plus en deçà, repliés plus sur eux-mêmes. Si le phlegmatique et si le sanguin ont une très bonne relation à l'autre, recherchant le contact.
1: Et recherchant le retour aussi,
2: le contact et aussi donc être en prise avec les autres. Hein. Par contre, le colérique et le mélancolique sont des personnes beaucoup plus...
1: Le phlegmatique.
2: Le colérique le colérique et le mélancolique sont plus portés vers le travail, sur les tâches à faire. Ça, c'est très important de comprendre que les sources de dépression du sanguin et du phlegmatique viendront des autres, tandis que les sources de dépression et de fatigue et d'énervement du colérique et du mélancolique porté sur le travail viendront de leur incapacité à atteindre leurs objectifs. Alors, pour parler du mélancolique, c'est une personne qui a un rythme de vie lent, mais systématique, cohérent, porté sur l'ordre, la discipline. Ce sont des personnes qui travaillent avec méthode, des personnes qui ont un haut idéal de vie et de valeur, qui sont par nature perfectionnistes, parfois même maniaques, et elles peuvent être très facilement déstabilisées et perdre leurs repères lorsque elles se trouvent dans un environnement où il faut aller vite, où on travaille n'importe comment mais sans ordre. Et dans cette situation-là où elles ne maîtrisent pas les tâches qu'elles doivent faire avec précision, avec ordre, avec propreté, avec goût, elles sont très facilement déstabilisées, embarrassées. Et si en plus il y a des événements à forte teneur émotive qui se produisent, elles peuvent être particulièrement agressées et portées donc au découragement, à l'abattement et à la rancœur contre eux-mêmes, contre les autres. Et c'est là la première glissade vers la dépression.
1: C'est donc plus un problème de résultat et d'accomplissement qui va les déstabiliser.
2: Oui, parce que il y a un haut niveau
1: d'exigence.
2: De valeur et d'exigence qu'elles s'imposent à elles-mêmes.
1: Mais la barre un peu haut.
2: Et qu'elles imposent aux autres. Qu'elles imposent aux autres. Et c'est effectivement parce que elles y arrivent, elles, par leur talent, par leur goût, par leur sensibilité, qu'elles sont exigeantes des autres. Et lorsque cet environnement, cette reconnaissance d'elle-même ne se produit pas parce que les autres
1: n'ont pas les mêmes valeurs.
2: Les mêmes valeurs. Par exemple, une maman de type mélancolique portée sur l'ordre, la discipline, sur de hautes valeurs spirituelles et morales et matérielles, se trouve avec un petit sanguin qui laisse sa chambre en désordre, qui range jamais ses affaires et qui rentre à la maison avec les pieds pleins de boue et qui fait ça de façon répétitive parce que il comprend pas pourquoi on accorde tellement d'importance à la propreté du carrelage, à la chambre rangée et propre. Alors là, une maman de type mélancolique va être complètement déstabilisée.
1: Ouais, toutes les raisons de déprimer.
2: Si en plus il y a le mari qui est ainsi, et si c'est le fils, elle va, elle, et s'il y a un événement qui se produit là-dessus et qui va les déstabiliser encore plus, ça va être le...
1: Elle craque.
2: Elle va craquer, oui, ouais. Parce que le niveau d'exigence est trop élevé. Alors, il y a une grande source aussi de dépression chez le mélancolique, c'est que il a une très grande sensibilité et aussi... qui accompagne cela, une très très forte tendance à ressasser les choses et à malaxer dans les sentiments rancuniers. On n'arrive pas à dépasser l'événement négatif. C'est une chose facile pour le sanguin, mais le mélancolique a beaucoup de peine à oublier le passé. La blessure ne se cautérise pas facilement et cette tendance à broyer du noir et à se prendre en pitié face à des échecs est la porte ouverte effectivement à la dépression.
1: Et justement, comme il n'y a pas cet échange facile avec les autres, comme vous le dites, on a ce discours intérieur qui est constamment en train de nous rappeler qu'on est malheureux, que les autres ne comprennent pas.
2: Oui, si l'autre n'est pas précis, la structure du travail, l'organisation, si le goût artistique, si l'autre n'est pas précis, si on est constamment déstabilisé par l'imprévisible et si autour de nous on vit pas dans un monde de cohérence, d'ordre, de précision, de beauté, alors là bien sûr on craque parce que on met la barre trop haute et on doit apprendre, le mélancolique doit apprendre à se relâcher, à devenir beaucoup plus calme, beaucoup à apprendre à relativiser les événements et les choses. Par contre, à l'opposé, alors, le sanguin doit apprendre un peu plus la réflexion, l'ordre, la discipline. Et vous voyez comment nos structures mentales et émotives tellement différentes peuvent ou pas nous prédisposer déjà, sans qu'il y ait d'événements forts, déstabilisants par leur teneur émotive négative. Déjà, chacun d'entre nous a en lui une prédisposition au découragement, à l'abattement, voire même au désespoir.
1: Et il est important, il me semble, de les connaître, ces prédispositions, parce que c'est ce qui va nous permettre de peut-être travailler en amont et de, vous parliez tout à l'heure, de relativiser, de prendre un petit peu de recul, d'arriver à mieux gérer ces situations en sachant que justement c'est dangereux quand on est sur une route et qu'on sait qu'il y a des ravins et qu'il y a beaucoup de virages, on va conduire d'une autre manière que sur une autoroute.
2: Oui, nous devons avoir une bonne estime de nous-mêmes au travers de nos qualités, mais il faut se dire que chaque qualité a son revers et que telle qualité a tel défaut. Et lorsque nous sommes conscients de cela... Et lorsque notre conjoint est conscient de cela, c'est vrai que c'est beaucoup plus facile de s'accepter, de se prémunir lorsqu'un événement négatif se produit et être à même de mieux le gérer, effectivement.
1: Et alors, à titre personnel, c'est, vous nous le dites, un atout en plus. C'est peut-être aussi une force de comprendre ceux qui sont proches de nous, que ce soit le conjoint ou les enfants, pour aussi peut-être prévenir en amont ces situations qui vont être particulièrement difficiles à vivre.
2: Alors c'est vrai que lorsqu'il y a un cours de un projet en mariage, il faut que les personnes sachent comment fonctionne l'autre pour accepter l'autre et ne pas vouloir le ou la changer et le rendre ou la rendre à son image. Et c'est vrai que cette connaissance des tempéraments nous protège parce que on va relativiser et on va se dire bon ben c'est la zone d'ombre de mon conjoint et je préfère le ou la regarder dans sa zone de lumière.
1: C'est un bon principe, Christophe Selmar, merci, à bientôt. C'était Face à la dépression, une approche biblique, en compagnie de Christophe Selmar. À bientôt.

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2: Bonjour chers auditeurs, c'est Jean Taillarda. Je vous invite aujourd'hui à un concert Brahms qui fut repéré alors qu'il avait 20 ans, en 1853, par Robert Schumann, qui comprit qu'il avait devant lui un compositeur qui compterait parmi les très grands. Visite de Brahms, un génie, écrit Robert Schumann. Brahms avait déclaré qu'il ne composerait jamais de symphonie car il entendait Beethoven marcher derrière lui et il ne pensait pas pouvoir se mesurer avec ce géant. C'est seulement en 1876 que Johannes Brahms présenta sa première symphonie en ut mineur. La symphonie connut peu de succès au début, on la qualifia même de la 10e symphonie de Beethoven. Pourtant, son originalité artistique fut vite appréciée et fit un magnifique triomphe à Leipzig. Écoutons cette belle symphonie numéro 1 en ut mineur de Johannes Brahms.

Vous avez entendu la symphonie numéro 1 en ut mineur de Johannes Brahms. Je vous propose de terminer ce concert avec trois danses hongroises du même compositeur, les 18e, 19e et 20e danses. Brahms avait écrit ses œuvres pour piano à quatre mains. Il les avait composées pour s'amuser dans les soirées. Wagner chercha à en minimiser le succès en les qualifiant de Xardas. Brahms en avait confié l'orchestration à Antonin Dvorak, qu'il appréciait beaucoup. Danse hongroise numéro 18, 19 et 20 de Brahms, en version orchestrée par Dvorak.

0: Trois danses hongroises concluaient ce concert Brahms qui avait débuté avec la symphonie numéro 1 de ce compositeur, interprétée par George Tsell à la tête de l'orchestre de Cleveland. C'est Eugène Ormandy et l'orchestre de Philadelphie qui interprétaient les danses hongroises. Merci Sam à la régie. À bientôt, chers auditeurs.
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1: Imaginez avec moi, c'est, bien sûr c'est une histoire imaginaire, c'est faux, hein, que le diable se retire des affaires, qui disent c'est bon, j'en ai marre, si ça pouvait arriver, ça serait génial, n'est-ce pas? Mais imaginez que ça arrive, que le diable est fatigué, il en a marre, il veut se retirer. Et que là, il organise une vente d'un vide-grenier. Il se met là dans la rue, chez lui, puis il sort des tables, et là, il met tous les instruments pour faire chuter les hommes et les femmes, il les met en vente. Et là, il y a des gens, vous êtes en train de vous promener, de marcher à travers les tables, à travers les instruments qui sont là. Et puis, vous en voyez plusieurs, vous voyez l'alcool, vous voyez le jeu, vous voyez débauche sexuelle, mauvais caractère, hypocrisie, mensonge, etc. Ils sont tous plus ou moins usés et valent un certain prix. Puis à un moment donné, vous êtes intrigué. Il y a une arme, il y a un instrument, vous savez pas trop ce que c'est, mais il est plus usé que les autres. Vraiment, il est usé et son prix, il est beaucoup plus cher que les autres. Là, vous regardez le diable et vous dites, mais je comprends pas, c'est quoi cet instrument qui est plus usé que les autres et pourquoi il est beaucoup plus cher que les autres? Et là, l'ennemi vous regarde, le diable regarde en vous disant, bah, tu vois, cette arme, c'est parce qu'elle est beaucoup plus efficace que les autres. Dis, tu sais, les gens ont tous leurs travers. Ça peut être différent. Il y en a qui ont des problèmes avec l'alcool, mais c'est pas tout le monde qui a des problèmes avec l'alcool. Il y a des gens qui ont des problèmes d'adultère, mais c'est pas tout le monde qui a des problèmes d'adultère. D'autres ont un problème avec leur caractère, le mensonge, mais c'est pas tout le monde qui a ce problème-là. Enfin bref, autant il y a de personnes, autant il y a des personnes avec des problèmes différents. Et tes problèmes à toi ne sont pas forcément les problèmes d'un autre et vice versa. Mais il y a une chose une arme que je peux utiliser et atteindre chaque chrétien. Alors là, vous êtes intrigué, mais ok, je comprends, elle est vraiment usée celle-là, puis elle coûte vraiment plus cher, mais c'est quoi cette arme? Et là, il regarde, c'est l'arme du découragement. Le découragement guette tout le monde. Que tu sois pasteur qui a 50 ans, qui prie 2 heures par jour, ou un homme, une femme de Dieu extraordinaire qui a fait des choses, ou que tu sois un simple nouveau converti, ou même que tu sois pas chrétien du tout, peu importe qui tu es, le découragement guette tout le monde. Autant il y a des choses, il y a des armes, c'est spécifique à telle et telle personne, mais le découragement guette tout le monde. Et ça, c'est une réalité. On vit tous et on passe tous par des périodes de découragement. Moi qui vous parle, ça m'est arrivé plusieurs fois dans ma vie d'être découragé. Je me souviens, à un moment donné, je prêchais tellement, je travaillais dans un département, c'était avant de venir ici, je travaillais dans tout un département et je prêchais, j'étais pasteur de jeunesse, pasteur de plusieurs groupes de maisons, pasteur d'une église, etc. Et je me souviens un jour, ça faisait plus d'un an, je prêchais 250, 300 fois par an et j'étais dans ma voiture et j'étais complètement découragé.

0: Et je me souviens, j'étais là, je dis, Seigneur, j'ai l'impression d'être devenu une machine à prêcher. Je suis fatigué, je suis lassé. Et le Seigneur est venu, il m'a encouragé, il m'a restauré, il m'a renouvelé. Mais ça nous arrive à tous d'être découragés. Hier, j'étais au téléphone avec un ami pasteur et on parlait de la reprise, des réunions, on parlait des églises qui ont repris. J'ai contacté plusieurs pasteurs et voir un petit peu le pouls. Puis je relis des différents articles et là, j'entends tout le monde me dit, nous, on ne sait pas, on n'a pas encore repris, on va reprendre là. Début septembre, de ce que j'entends de partout, et j'espère que ce ne sera pas vrai pour nous, mais ce que j'entends de partout, c'est que grosso modo, puis là on ne parle pas des gens qui ne viennent pas à l'église parce qu'ils ont peur ou parce qu'ils sont des personnes à risque, hein, bien sûr, on ne parle pas de ça. Mais tous me disent, grosso modo, il y a 30% des gens qui ont disparu des radars. 30%. C'est énorme. C'est énorme. Et je me souviens quand mon ami m'a dit ça, ça m'a découragé. Parce que on travaille pour ça. On aime les âmes, on prie pour les âmes, on donne notre vie pour ça, on s'active, on travaille fort pour ça. Puis d'un seul coup, on nous dit, une église comme la nôtre, 30%, c'est énorme, ça serait comme 400-500 personnes quasiment. Et là que j'ai entendu ça, je dis, non, je refuse au nom de Jésus, non, ça va pas se passer chez nous, je veux pas que ça se passe chez nous, mais c'est décourageant. Je me mets à la place de mes amis pasteurs, c'est décourageant. Des moments, on est là, mais pourquoi, Seigneur? Et on sait que l'ennemi fait toujours une œuvre qu'il le perd et on croit que Dieu va briller à travers tout ça. On ne sait pas comment, mais il va briller. Mais des moments, on est là et on connaît tous des temps de découragement. Et moi, j'étais découragé. Et ça m'arrive d'être découragé. Et j'étais découragé. Ce qui est fou des moments quand tu es pasteur, c'est que tu es découragé, mais tu dois te lever et encourager tout le monde, alors que toi-même, tu es découragé. Mais Dieu est bon parce qu'à chaque fois, il nous envoie toujours des gens qui nous encouragent. Ou des moments, même alors qu'on est en train de prêcher, Dieu nous encourage et nous renouvelle. Mais ce que je veux dire, c'est que peu importe, celui qui vous parle, comme celui qui est en train de m'écouter, comme celui qui est chrétien depuis 50 ans de marche avec Dieu, comme peut-être un jeune nouveau dans la foi, ou quelqu'un qui commence à écouter les premiers messages, j'aimerais vous dire, c'est normal, vous n'êtes pas une sous-personne, vous n'êtes pas une mauvaise personne parce que vous êtes découragé. Ça arrive à tout le monde. Et j'aimerais aujourd'hui vous encourager. Dieu, est-ce que Dieu est capable de me redonner du courage? J'aimerais vous apporter un message et le titre est le suivant. Courage, lève-toi, Jésus t'appelle. Courage, lève-toi, Jésus t'appelle. J'aimerais juste qu'on regarde un petit peu le récit de l'histoire, le contexte de l'histoire que nous allons regarder ensemble, juste pour planter le décor. Il y a Jésus qui arrive. Vous savez, quand Jésus arrivait dans une ville, c'était le brouhaha. Tout le monde était là. Il était pressé de partout. Tout le monde voulait toucher Jésus. Certainement, il n'y avait pas de route goudronnée. Donc, il y avait la poussière, les yeux qui pétillaient. Enfin, Jésus vient dans ma ville. On sait que Jésus guérit les malades, délivre les captifs, se passe des choses extraordinaires. Le courage revient, les yeux pétillent, les sourires arrivent. Jésus fait des choses extraordinaires. Et alors qu'il est en train de marcher, prêt à rentrer dans la ville de Jéricho, il y a au début de la ville, et les gens se plaçaient là, il y avait ceux qui étaient les malades, il y avait les estropiés, il y avait les aveugles, il y avait les sourds, il y avait les estropiés, enfin bref, il y avait tous les gens qui étaient là et qui attendaient de la part des passants, qui attendaient de la part des voyageurs, des commerçants, quelque chose, une pièce pour leur venir en aide, etc. Et alors que Jésus est en train de marcher. Il y a plein de gens désespérés, découragés, littéralement, au bord du chemin. Premièrement, ce matin, il arrive parfois que nous soyons assis sur le bord du chemin, découragés par les problèmes de la vie. Ça nous arrive à tous. Et là, alors qu'il y a tous ces hommes qui sont là, hommes, toutes ces personnes qui sont là, il y en a un qui s'appelle Bartimée. Et la Bible nous dit que lorsqu'il va savoir, il va dire, mais c'est Jésus, mais Jésus de Nazareth, il y a Jésus qui est là, et les gens disent, ouais, c'est Jésus. Et là, Bartimée va faire quelque chose de fou en plein milieu, alors que pourtant il y avait le brouhaha, il y avait du bruit. La Bible nous dit que Bartimée va se lever et il va s'écrier, Jésus, aie pitié de moi. Aie pitié de moi, Seigneur Jésus. Considère-moi, Seigneur. Il est là, il est au bord du chemin. Jésus passe, il y a le brouhaha, il y a la poussière. Il est là, mais lui, il aveugle, il ne voit rien, mais il entend l'espoir. Il entend celui, on lui parle de celui qui change les vies. Et là, c'est comme, il y a quelque chose, il y a un bond qui se passe dans son cœur. Je peux pas laisser l'occasion. Ça fait des années que je suis découragé. Ça fait des années que je suis dans ma situation. Ça fait des années que je suis empêtré là-dedans. Et là, il se lève d'un coup, Jésus, aie pitié de moi. Je veux que ma vie change. Regarde où je suis. J'ai aucune considération. Et des moments, on a vraiment cette notion. Bartimée, il n'avait pas de considération. D'ailleurs, son nom nous dit qu'il n'avait pas de considération. Bartimée, c'est même pas un vrai nom. Ça veut dire le fils de Timée. En règle générale, vous m'avez déjà entendu dire ça sur d'autres messages, mais lorsque un enfant naissait, à part s'il y avait quelque chose qui entourait sa naissance ou une prophétie sur la vie de cet enfant, en règle générale, on lui donnait pas un nom tout de suite. On attendait qu'il grandisse, et en attendant, on l'appelait le fils de Bar-Joseph, le fils de Joseph, etc. Et lorsque on voyait, parce que à cette époque-là, c'est pas comme aujourd'hui, on donnait pas un nom parce qu'on trouvait que c'était sympathique ou mignon. Le nom devait refléter le caractère de la personne. Et on attendait que l'enfant grandisse, et lorsqu'il y avait une lumière qui symbolisait le caractère de l'enfant, alors on lui donnait un nom qui reflétait qui il était. Et si on ne trouvait rien, on lui donnait pas de nom. Et toute sa vie, il s'appelait Bar quelque chose, ça veut dire le fils de un tel. Et Bartimée, lorsqu'il est né, on lui a pas donné de nom. On n'a jamais rien vu de bon dans ce gars. On n'a jamais rien vu de bon. Ensuite, il s'est retrouvé au bord d'un chemin. C'était un aveugle. Qu'est-ce qu'on va faire de lui? Et il est allé au bord du chemin. Il demande l'aumône. Les gens qui passent, il ne voit rien. On voit rien. Personne ne le considère. Toute la journée, il y a des gens. Certains devaient s'arrêter, mais la majorité, 99%, devaient passer à côté, devaient même pas le voir, même pas le considérer. C'est rien, Bartimée, à ce moment-là. Son nom, c'est le fils de Timée. Et j'aimerais te dire, même quand personne ne te considère, je crois que Jésus, de tout mon cœur, je crois que Jésus, même si tu es là chez toi en ce moment, ou dans ta voiture, ou je ne sais où, avec des écouteurs dans un bois, et que personne ne te considère, tu as l'impression d'être aveugle. Tu as l'impression que même les gens sont... C'est pas toi l'aveugle, tu as l'impression que c'est les autres. Tu es là, tu cries, considérez-moi, je suis là, je souffre, etc. Et tu as l'impression que personne ne te voit. Même tu te dis, mais Dieu, est-ce que même Dieu me voit? J'aimerais te dire, il m'envoie pour te dire aujourd'hui, il te voit. Lorsqu'un malheureux crie, je suis persuadé que Dieu l'entend. Dieu est capable de changer nos noms. Il est capable d'écrire une nouvelle page de l'histoire de notre vie, même si personne ne croit en toi. Je crois que le Seigneur est capable d'agir. Je me souviens celui qui m'a, le pasteur avec qui j'ai donné ma vie, qui a porté un message tellement fabuleux. C'était, je me suis retrouvé là, j'étais assis, puis j'étais bouleversé, il racontait son témoignage. Et le pasteur Guy Bergamini, et à un moment donné, il explique dans son témoignage, papa alcoolique, famille dysfonctionnelle, très compliquée, beaucoup de violence. Et lui grandit dans les années 70, jeune homme dans les années 70, époque hippie, etc. Et il y a de la colère, il y a de la tristesse, il y a de la drogue, il y a toute une vie dysfonctionnelle qui est là. Et il soupire après de la paix, il soupire pour trouver le chemin, il soupire pour trouver la voie. Et à cette époque-là, la grande mode, c'est d'aller, tous les jeunes, c'est la grande mode, c'est d'aller en Inde. Et en Inde, il y a les gourous, là, les guides, là, tout ça. Et il veut trouver sa voie. Et alors qu'il est en train de marcher, et tellement dans l'angoisse, tellement dans la tristesse, tellement dans le découragement, d'un seul coup, il a été stupéfait, il était tout seul, il a été stupéfait de la quiétude, de la plénité, de la plénitude qu'il y avait autour de lui dans le ciel. Et il regardait le ciel était majestueux, le ciel était magnifique, et il connaissait pas Dieu. Et c'est pas comme Bartimée, il n'a pas pu dire Jésus, fils de David, il connaissait pas Dieu, mais ce qu'il a dit, il l'a crié. Il a regardé au ciel. Il regardait la paix qu'il y avait dans le ciel. Et en regardant cette paix, il a dit, mais si cette paix qui est dans le ciel pouvait rentrer dans mon cœur. Et là, il y a une dame qui est en train de dormir et elle fait un songe. Elle fait un songe, elle voit des gars, dont lui, et des loubards, c'est une mamie, elle, une petite mamie chrétienne. Et là, elle voit des loubards, elle les voit clairement en vision. Et le Seigneur lui dit, tu vas aller les voir. Le Seigneur lui donne même l'adresse de l'endroit où ils étaient. Et cette petite mamie, elle y va, et lui, il était là avec ses amis sur cette petite place. Et lorsqu'elle arrive, elle le reconnaît. Et elle va vers lui, alors qu'il s'apprêtait à partir l'Inde pour chercher le chemin de leur vie, avoir un sens, etc. Et là, elle s'est pointée, elle l'a regardé, et elle lui a dit, Jésus est le chemin, la vérité et la vie. Et là, elle lui donne un petit papier où il y avait son nom et son adresse. Ici, si tu as des questions, viens me voir. Et elle part. Puis il a été là retrouvés quelques instants après. Et tout l'après-midi, ils ont partagé, ils ont discuté. Et il a donné sa vie au Seigneur. Et tellement de gens se sont convertis. C'est un évangéliste incroyable. Aujourd'hui, il est auprès du Seigneur. Mais un évangéliste tellement incroyable. Et tellement de personnes comme moi. On a été au bénéfice de ce Bartimée des temps modernes. Mais il y a une chose qui est sûre. C'est que quand il y a quelqu'un sur le bord du chemin, famille dysfonctionnelle ou pas, peu importe qui tu es, mais si tu es sur le bord du chemin, tu es découragé, le Seigneur est capable. Le Seigneur est capable de changer ta vie. Même si personne n'a vu quelque chose de bon en toi, le Seigneur est capable de changer ta vie. Oui, deuxièmement, quand un malheureux crie, l'Éternel l'entend. Regardez ce qui va se passer, c'est très intéressant. Donc Bartimée, il est là et il crie, aie pitié de moi, Jésus, aie pitié de moi. Et tous ceux qui sont autour, la Bible nous dit, plusieurs le reprenaient pour le faire taire. Tais-toi, mais arrête de crier comme ça, ça va pas la tête, mais arrête. Mais il criait encore plus fort. Alors qu'on voulait le faire taire, lui criait, laissez-moi tranquille, j'en ai marre. En fait, il supportait plus sa vie. Ça vous arrive parfois de plus supporter. Il supporte plus. C'est, ne me demande pas de me taire. Je supporte plus. Seigneur, viens changer ma vie. Aie pitié de moi. Et là, ils sont là, ils essayent, mais ils criaient beaucoup plus fort. Fils de David, aie pitié de moi. La foule, c'est fou quand même, hein. La foule dit à Bartimée, tais-toi. Les gens autour de toi, alors que toi, tu veux que ta vie change, qu'elle ait du sens, il y a des moments où il y a des gens autour de nous, c'est comme, ils sont dérangés par ça. Non, mais t'as vu qui t'es, toi? T'as vu ta vie? Regarde ça, t'as vu comment t'es habillé? Puis t'as vu quelle femme tu es? T'as trois enfants, trois pères différents, franchement. Toi, tu vas appeler Jésus? Laisse les bonnes personnes appeler Jésus. T'as vu comment t'es habillé? Laisse les gens bien habillés. Hein, t'es même pas un enfant de chrétien. Pourquoi tu veux t'adresser à Jésus? T'as vu comme tu es? J'aimerais te dire, peu importe qui tu es, que tu sois une belle et bonne personne, que tu aies une vie avec une grande moralité, et c'est génial, ou que tu sois une personne avec peu de moralité, j'aimerais te dire, Jésus est capable, là où tu es, dans le besoin que tu as, Jésus est capable de s'arrêter et de prendre soin de toi. J'ai pris un billet, et c'est très intéressant cette histoire, peut-être vous avez déjà vu ça, et la plupart non, j'en suis persuadé, mais ce billet de 10 euros, là il est tout beau, on a été le chercher tout à l'heure dans un distributeur. Il vaut combien? C'est écrit dessus, il vaut 10 euros. La question est la suivante, si je le prends et j'en fais une boule, combien vaut-il? La réalité, ben vous êtes d'accord, je vous entends, hein, je vous entends derrière l'écran. Hein. Vous êtes il vaut 10 euros, c'est pas parce qu'il est français qu'il vaut moins cher. Et si je le prends, et si je le jette à terre, et que je le piétine, combien vaut-il? Ben il vaut toujours 10 euros. La réalité, c'est que tu sois une personne repassée, impeccable, pas un pli, ou que tu sois froissé, complètement abîmé, ou que tu sois piétiné, pour Jésus, tu as la même valeur. Pour Jésus, il allait guérir la fille du chef de la synagogue, d'un homme pieux et religieux, mais en même temps, il s'arrête et il guérit la femme à la perte de sang, il s'occupe de ce Bartimée qui est là. Vous comprenez? Jésus est là pour tout le monde. Il n'y a pas une barrière, il n'y a pas un passé qui peut empêcher Jésus d'agir. Peu importe que tu sois riche, pauvre, grande moralité, pas de moralité, que tu sois froissé, que tu sois nickel, impeccable, piétiné ou debout, Jésus est là pour toi. Quand un malheureux crie, il est l'Éternel qui entend. Et Bartimée, on le voit, il crie encore plus fort. Jésus, fils de David, aie pitié de moi. Dieu entend le bruit. Jésus entend l'appel de Bartimée, malgré le brouhaha qu'il y a autour de lui. Je crois qu'aujourd'hui, écoute bien ce que je vais vous dire. Écoutez bien. Même là, au milieu des 7 milliards d'habitants, au milieu du Covid, au milieu des gens qui crient, au milieu des bruits de guerre, au milieu de la famine, au milieu de tout ce qui prend place sur la terre. Écoute bien. Je suis persuadé que ta prière, Jésus l'entend. Il y a beau avoir le brouhaha, il y avait un brouhaha incroyable lorsqu'il rentrait à Jéricho. Mais Jésus a entendu la prière de cet homme-là. Et je crois que Jésus t'entend au milieu des 7 milliards d'habitants. Ne dis pas, non mais il peut pas m'entendre, et puis, ah moi mon besoin, tu comprends, il y a tellement pire, etc. Jésus est capable de t'entendre là où tu es. Il est capable de faire une parenthèse et de s'occuper de toi. Alors les disciples vont dire, à Bartimée, cette phrase extraordinaire, et j'ai tiré le titre du message de cette phrase, courage, lève-toi il t'appelle. Courage. Il, c'est Jésus. Hein. Courage, lève-toi, Jésus t'appelle. Et là, sans aucune hésitation, vous savez ce que Bartimée va faire? Il va prendre, il va se lever d'un bond. Littéralement, c'est un momentum, ça. Hein. Il y a un élan, poum, il se lève d'un bond. Jésus m'appelle, quoi. Et quand Jésus t'appelle, la vie, tu sais que ta vie va changer. Il va se passer un truc. Tu le sais. Et là, il se lève d'un bond. Il jette son manteau qui représente son passé, ce manteau qui ne devait pas sentir très bon, ce manteau de mendiant, ce manteau de maladie, de choses qui l'ont rendu si triste. Et il jette ça. Il y a tellement de foi dans Bartimée. C'est extraordinaire. Il y a tellement de foi. Il sait que Jésus l'appelle. L'histoire, elle est réglée. Il sait pas quoi, mais il sait qu'il va se passer quelque chose. Et là, il se lève d'un bond, il jette. Et tout à l'heure, c'était, vous savez, juste après le message, restez bien connectés. Vous voyez, derrière moi, il y a des fauteuils, parce qu'il y a Élise, hein, qui va nous partager avec des invités. Il y a tout un panel de gens, justement, qui, dans leur situation, ont crié à Dieu. Et vous allez voir, c'est vraiment des beaux témoignages. Ils ont crié à Dieu. Et Dieu les a entendus. Et donc, on discutait tout à l'heure avec l'équipe là qui va faire le panel et puis avec Élise. Et Élise me disait, mais c'est fou parce que ils avaient une attitude envers Bartimée. Hein. Ils étaient là, tais-toi, machin, enfin on la regarde ensemble. Et ils avaient une certaine attitude, mais quand Jésus va l'appeler, les gens autour changent. C'est comme maintenant, ils ont une autre attitude. Et je lui disais avec beaucoup d'humour, c'est parce que je crois que quand Jésus met la caméra sur quelqu'un, il met le projecteur sur une personne, tu sais qu'il va se passer quelque chose. Et je disais avec beaucoup d'humour, moi là un truc comme ça, j'aurais dit, apportez-moi un siège, popcorn, coca, ça va être bon. Il va se passer quelque chose là. Ça va être juste extraordinaire. C'est sûr que là, il n'y a rien de comparable. Quand Jésus met le projecteur sur quelque chose, il va y avoir vraiment de l'action, hein. Action tournée, il va se passer quelque chose. Et là vraiment, c'est ce qui s'est passé. Et ce gars, alors que on l'appelle, il se lève d'un bond, jette son manteau, et là, Jésus va lui poser une question qui est fabuleuse. Il va lui dire ceci troisièmement, il va lui dire, que veux-tu? Que veux-tu? Et regardez, Jésus prit la parole et lui dit, que veux-tu que je te fasse? En d'autres mots, Jésus l'invite à verbaliser son besoin. Et la chose qui est extraordinaire, c'est que Jésus veut qu'il verbalise sa foi, sa confiance en lui. Et la chose qui est belle, c'est que vous savez, c'est quoi la foi? C'est croire, c'est espérer alors qu'on ne voit pas. Mais lui non plus ne voyait pas. Bartimée ne voit pas, c'est un aveugle. Donc un aveugle ne voit pas. Donc il sait, il reconnaît que Jésus est dans la place, comme nous des moments on est là, on sait que Jésus est là, que Jésus est dans mon salon, il est dans ma chambre, il est dans ma voiture, il est sur la route, il est quand je viens à l'église en train de le louer, des moments je ressens pas grand chose, mais là des moments je le sens, je vois rien, je suis comme un aveugle, je vois pas, mais je sais qu'il est là, hein. Il y a quelque chose, et là il sait, Bartimée le sait, Jésus est là, et Jésus lui dit, mais que veux-tu que je te fasse, verbalise ce que tu veux, redonne-moi de la vision. Redonne-moi de la vue, redonne-moi de l'espérance. Seigneur mon Dieu, que mon mari puisse se tourner vers toi. Je te prie que mes enfants puissent se tourner vers toi. Je prie alors que mon entreprise va tellement mal avec cette histoire du Covid. Je prie, Seigneur mon Dieu, que tu fasses un miracle. Je prie, Seigneur mon Dieu, que tu me délivres de ce caractère, de ces impulsions. Je prie, Seigneur mon Dieu, j'en ai marre. Je suis sur le bord du chemin, je suis découragé. Je suis même fatigué de moi-même. Je prie, Seigneur mon Dieu, que veux-tu que... C'est ça que je veux. Je veux que ma vie, elle change. Je veux qu'il se passe des choses. Je suis découragé. Et là, alors qu'il est en train de lui parler, le Seigneur va le secourir. Il va le secourir afin qu'il retrouve la vue, afin qu'il soit guéri, afin que sa vie puisse changer. Et je crois que là où tu es, Jésus va intervenir. Comment? Je ne sais pas. Est-ce qu'il va répondre précisément à tout ce que tu veux ou pas? Peut-être, peut-être pas. Mais une chose que je sais, c'est que lorsque Jésus braque la caméra sur toi et sur ta situation et qu'il dit action, alors il va se passer des choses. Action, il va se passer des choses. Que la lumière soit, poum, la lumière arrive. Il y avait le tohu-bohu, la terre était informée vide, poum, d'un seul coup, il y a la création. D'un seul coup, il y a la vie qui prend place, il y a les animaux qui arrivent, l'être humain qui est créé, etc. Quand Jésus dit que la lumière soit, action, on tourne, il se passe des choses. Et je crois que le Seigneur est là. Que veux-tu alors que tu parles? Le Seigneur pose sa main Je ne sais pas comment, mais je sais qu'il va agir avec puissance et avec grâce. J'ai demandé aux musiciens s'ils peuvent revenir et je finirai avec cette courte pensée. Désormais, toi qui crois que le Seigneur va agir, suis Jésus. Désormais, suis Jésus. Et regardez ce que Jésus va lui dire. Va, ta foi t'a sauvé. C'est pas juste une histoire de guérison, les amis. C'est littéralement une histoire de salut. Va, ta foi t'a sauvé. Et aussitôt, il recouvra la vue. Écoutez bien, c'est très intéressant. Il se mit à suivre Jésus sur le chemin. C'est-à-dire que, une fois qu'il a été guéri, parce qu'on sait que parfois il y a des gens qui vont connaître une guérison, une restauration, Dieu agit, puis ils disparaissent. Et lui, la Bible nous dit que il va suivre Jésus sur le chemin. Et c'est très intéressant parce que vous savez, le mot chemin en français, il y a plusieurs types de routes en France. Hein, si je vous dis autoroute, ça vous éveille quelque chose. Si je vous dis sentier, ça vous éveille quelque chose. Départemental, national, rue, peu importe, vous comprenez, il y a plusieurs voies, il y a plusieurs types de routes. Et suivant le nom de la route, vous savez de quoi on parle. Si je parle d'autoroute, je parle pas d'un sentier. Si je parle d'un sentier, je parle pas d'une nationale ou d'une voie express ou d'une départementale. Bref, en fait, le nom vous éveille quelque chose. Et en grec, c'est exactement pareil. Le Nouveau Testament est écrit en grec. Et lorsqu'il est parlé de route, ici, il suivit Jésus sur le chemin. Le mot en grec que l'on retrouve ici, c'est le mot doctrinos. Ça veut dire, en d'autres mots, il se mit à suivre Jésus sur le doctrinos, sur la doctrine, sur la parole de Dieu. Et je crois que une des clés essentielles pour marcher avec Jésus, même lorsque des moments on peut encore être découragé, passer par des temps difficiles, mais c'est de dire, comme Bartimée, j'avance sur le chemin, je serre ta parole sur mon cœur. Ta parole est une lampe sur mon sentier, même quand tout est obscur, même quand tout est sombre, lorsque je passe par la vallée de l'ombre de la mort, lorsque il n'y a qu'inquiétude, stress, angoisse autour de moi, je sais que tu es mon appui. Je sais que tu es là. Tu es l'ombre de ma main droite. Que 1000 tombent à gauche, 10 000 à droite, tu es là, Seigneur, tu marches à mes côtés, tu gardes mon départ et tu gardes mon arrivée dès maintenant et à jamais. Tu vas me faire voir ton salut. Il y a vraiment cette notion. Je veux suivre Jésus. Juste pas dire, youpi, il m'a guéri, youpi, il a pardonné mes péchés. Mais maintenant, je le suis sur le chemin de la doctrine, sur le chemin de la parole de Dieu. J'ai noté ceci, Jésus entend le cri du malheureux. Il désire vous aider. Écoutez son appel. Courage, lève-toi, je t'appelle. N'aie pas peur. Suis-moi sur le chemin de la vie. Suis-moi. Et alors que tu vas suivre Jésus, alors le Seigneur va te renouveler. N'abandonne pas. C'est un appel que je te fais aujourd'hui. N'abandonne pas. Je lisais il y a quelque temps un témoignage qui m'a fait sourire. Il y a un petit garçon, sa maman, elle lui apprenait à faire du piano et elle lui donnait des cours de piano. Et puis elle entend que dans sa ville, là, pas très loin, il y a le grand pianiste j'ai noté son nom parce que c'est un peu compliqué à dire, Paderewski. Et pianiste virtuose Paderewski. Et là. Voilà, bel auditorium, les chaises, et puis là, elle est assise. Puis son enfant est assez bougeon quand même. Et alors que tout le monde attend le maître, tout le monde attend le virtuose, ce fameux pianiste, à un moment donné, la dame se retourne, elle parle avec quelqu'un, et le gamin se lève, il descend, il est intrigué par le piano, et là, alors que personne le voit, sans que personne ne fasse attention, il monte sur l'estrade, se met derrière le piano et commence à jouer des notes maladroites, mais il commence à jouer. Et là, d'un seul coup, tout le monde entend les notes de musique, tout le monde se retourne, quoi. Et là, on commence à voir ce gamin qui joue des notes un peu de manière maladroite. Et là, les voix commencent à fuser. « C'est qui celui-là ? Faites-le descendre ! C'est quoi ce gamin ? C'est n'importe quoi ! C'est quoi ça ? Ils sont où, ses parents ?» Et là, ça commence vraiment à prendre l'ampleur. Et là, Paderewski Lorsqu'il entend ça derrière le rideau, il entend le brouhaha, il sait que quelque chose est en train de se passer. Et là, il regarde à travers le rideau et il voit ce gamin qui se dégonfle pas et il joue maladroitement, là, sur, tapote sur les touches du piano. Et là, il sort, il arrive sur scène et s'assoit à côté de l'enfant. Alors que tout le monde est en train de le huer, le pianiste s'assoit, il regarde l'enfant, il lui dit, fais pas attention. Lâche pas, abandonne pas, joue. Et là, le gamin joue, et là, le maître, c'est un virtuose, hein, il commence à faire une mélodie qui s'accompagne merveilleusement bien avec ce que l'enfant était en train de jouer. Et là, ils sont tous les quatre en train de jouer. Et là, il le regarde, le maître regarde le gamin et lui dit, n'abandonne pas, vas-y, c'est top ce que tu fais. J'aimerais te dire là où tu es ce matin. Même s'il y a des gens qui te huent, même s'il y a des gens qui veulent te faire taire, ou même si c'est toi tout simplement, tu es abattu, découragé. T'essayes de jouer des notes, mais avec des fausses notes qui sortent. Ça marche pas, t'as l'impression que ça fonctionne pas. J'aimerais te dire, Jésus s'assoit à côté de toi ce matin. Il pose ses mains à côté des tiennes et il va rendre mélodieux ce que tu es en train de jouer. Et écoute-le. Il est en train de te dire délicatement à ton oreille, n'abandonne pas, n'abandonne pas, ne perds pas courage. Même si tu es sur le bord du chemin, je suis là, n'abandonne pas.
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Ésaïe, chapitre 55. Vous tous qui avez soif, venez aux eaux, même celui qui n'a pas d'argent. Venez, achetez et mangez. Venez, achetez du vin et du lait sans argent, sans rien payer. Pourquoi pesez-vous de l'argent pour ceux qui ne nourrit pas? Pourquoi travaillez-vous pour ceux qui ne rassasient pas? Écoutez-moi donc, et vous mangerez ce qui est bon, et votre âme se délectera de mets succulents. Prêtez l'oreille, et venez à moi, écoutez, et votre âme vivra. Je traiterai avec vous une alliance éternelle, pour rendre durable mes faveurs envers David. Voici, je l'ai établi comme témoin auprès des peuples, comme chef et dominateur des peuples. Voici, tu appelleras des nations que tu ne connais pas, et les nations qui ne te connaissent pas accourront vers toi à cause de l'Éternel, ton Dieu, du Saint d'Israël, qui te glorifie. Cherchez l'Éternel pendant qu'il se trouve. Invoquez-le, tandis qu'il est prêt. Que le méchant abandonne sa voie, et l'homme d'iniquité ses pensées. Qu'il retourne à l'Éternel, qui aura pitié de lui, à notre Dieu, qui ne se lasse pas de pardonner. Car mes pensées ne sont pas vos pensées, et vos voies ne sont pas mes voies, dit l'Éternel. Autant les cieux sont élevés au-dessus de la terre, autant mes voies sont élevées au-dessus de vos voies, et mes pensées au-dessus de vos pensées. Comme la pluie et la neige descendent des cieux, et n'y retourne pas sans avoir arrosé, fécondé la terre et fait germer les plantes, sans avoir donné de la semence au semeur et du pain à celui qui mange. Ainsi en est-il de ma parole, qui sort de ma bouche. Elle ne retourne point à moi sans effet, sans avoir exécuté ma volonté et accompli mes desseins. Oui, vous sortirez avec joie et vous serez conduits en paix. Les montagnes et les collines éclateront d'allégresse devant vous, et tous les arbres de la campagne battront des mains. Au lieu de l'épine s'élèvera le cyprès, au lieu de la ronce croîtra le myrte. Et ce sera pour l'Éternel une gloire, un monument perpétuel, impérissable.

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1: Bras dessus, bras dessous, de Colette Nas. Bras dessus, bras dessous, nous allons dans la vie, comme de bons amis. Bras dessus, bras dessous, en chantant nos chansons, nous marchons sur la route, et celui qui nous écoute, fille ou garçon, vient avec nous. Bras dessus, bras dessous, nous les enfants, quand nous serons grands, nous ferons un monde meilleur, où l'on s'aimera de tout notre cœur.

Ésaïe, chapitre 55. Vous tous qui avez soif, venez aux eaux, même celui qui n'a pas d'argent. Venez, achetez et mangez. Venez, achetez du vin et du lait sans argent, sans rien payer. Pourquoi pesez-vous de l'argent pour ceux qui ne nourrissent pas? Pourquoi travaillez-vous pour ceux qui ne rassasient pas? Écoutez-moi donc, et vous mangerez ce qui est bon, et votre âme se délectera de mets succulents. Prêtez l'oreille, et venez à moi, écoutez, et votre âme vivra. Je traiterai avec vous une alliance éternelle, pour rendre durable mes faveurs envers David. Voici, je l'ai établi comme témoin auprès des peuples, comme chef et dominateur des peuples. Voici, tu appelleras des nations que tu ne connais pas, et les nations qui ne te connaissent pas accourront vers toi à cause de l'Éternel, ton Dieu, du Saint d'Israël, qui te glorifie. Cherchez l'Éternel pendant qu'il se trouve. Invoquez-le, tandis qu'il est prêt. Que le méchant abandonne sa voie et l'homme d'iniquité ses pensées. Qu'il retourne à l'Éternel, qui aura pitié de lui, à notre Dieu, qui ne se lasse pas de pardonner. Car mes pensées ne sont pas vos pensées, et vos voies ne sont pas mes voies, dit l'Éternel. Autant les cieux sont élevés au-dessus de la terre, autant mes voies sont élevées au-dessus de vos voies, et mes pensées au-dessus de vos pensées. Comme la pluie et la neige descendent des cieux, et n'y retournent pas sans avoir arrosé, fécondé la terre, et fait germer les plantes, sans avoir donné de la semence au semeur et du pain à celui qui mange, ainsi en est-il de ma parole, qui sort de ma bouche. Elle ne retourne point à moi sans effet, sans avoir exécuté ma volonté et accompli mes desseins. Oui, vous sortirez avec joie et vous serez conduits en paix. Les montagnes et les collines éclateront d'allégresse devant vous et tous les arbres de la campagne battront des mains. Au lieu de l'épine s'élèvera le cyprès, au lieu de la ronce croîtra le myrte. Et ce sera pour l'Éternel une gloire, un monument perpétuel, impérissable.

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1: L'autorité de la parole de Dieu. Méditons dans Actes 4, au verset 31, où il nous dit « Ils annonçaient la parole de Dieu avec assurance ».
2: Avec le soutien du Saint-Esprit, les apôtres faisaient preuve de la même autorité et assurance. Lorsqu'Étienne délivra son discours devant le conseil des Juifs, ses adversaires n'étaient pas capables de s'opposer à la sagesse et à l'esprit par lesquels il parlait. Mais assurance ne veut pas dire arrogance. L'homme arrogant croit tout savoir et veut imposer ses opinions. Le chrétien qui fait preuve d'assurance est celui qui a la certitude que le message de l'Évangile est la seule vérité qui conduit au salut, celui qui est certain que vivante est la parole de Dieu, énergique et plus tranchante qu'aucun glaive à double tranchant. Elle pénètre jusqu'à diviser âme et esprit, articulation et moelle. Elle passe au crible les mouvements et les pensées du cœur, selon Hébreux 4, verset 12.
1: Le chrétien le plus efficace dans son témoignage est aussi celui qui demeure humble, faisant valoir toujours l'autorité divine par-dessus tout. Le prophète Daniel, quand le roi lui demanda de lui dire quel rêve il avait fait ainsi que son interprétation, répondit avec humilité « Si ce mystère m'a été révélé, ce n'est pas qu'il y ait en moi une sagesse supérieure à celle de tous les vivants, mais c'est afin que l'interprétation soit donnée au roi et que tu connaisses les pensées de ton cœur. »
2: Joseph est un autre exemple d'un homme qui accorda toute la gloire à Dieu quand il s'agit d'interpréter le rêve de Pharaon. Lorsque ce dernier lui dit « J'ai appris qu'il te suffit d'entendre un rêve pour l'interpréter », Joseph s'empresse de rétorquer « Ce n'est pas moi, c'est Dieu qui donnera une réponse favorable au Pharaon », selon Genèse 41, 15-16. L'assurance a besoin d'humilité pour devenir effective. Si vous ajoutez l'humilité à l'autorité, vous faites preuve d'intégrité et votre témoignage sera d'autant plus puissant.
1: Lorsque vous témoignez, affirmez la parole de Dieu sans faire de compromis, mais sachez écouter l'autre afin de pouvoir répondre avec efficacité à ses interrogations sans le forcer à ingurgiter de larges portions des Écritures qu'il ne comprendrait pas.
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1: Ah oui, fidèle aimable auditeur, internaute de la radio La Sentinelle, nous sommes très heureux de rentrer chez vous pour votre émission tant attendue, tant aimée, 180 secondes de foi. Servir avec compassion. Matthieu chapitre 25, verset 40. Et le roi leur répondra, je vous le dis en vérité, toutes les fois que vous avez fait ces choses à l'un de ces plus petits de mes frères, c'est à moi que vous les avez faites. Waouh! Le service chrétien est profondément lié à la compassion, à la façon dont nous traitons notre entourage, notre frère, notre sœur. Aider les autres, c'est rencontrer Christ lui-même dans les plus petits. Et la mission ne se limite pas à la parole. Elle s'exprime aussi par les actes de bonté que nous accomplissons envers notre entourage. Aujourd'hui, ouvre tes yeux sur les besoins autour de toi, car servir les autres, c'est servir Dieu lui-même. Soyons des chrétiens compatissants. Le service chrétien est profondément lié à la compassion. Et c'est Jésus-même qui a fait cette déclaration. Toutes les fois que vous avez fait ces choses à l'un de ces plus petits de mes frères, c'est à moi que vous les avez faites. Déjà, bonne journée. Que le Seigneur vous bénisse.
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Bienvenue à tous nos auditeurs pour notre émission Praise Selection, où l'on parcourra le monde à la recherche de louanges chrétiennes pour faire honneur à notre Dieu.

Bienvenue pour cette Praise Selection. Aujourd'hui, ça va être bien des titres riches en émotions, surtout vers la fin, des très très beaux chants, et j'ai décidé de faire une spéciale French Touch, donc ce sera que des titres français, avec un premier titre d'Olivier Chewa qui se nomme Vivre comme ça. Alors, comment concevez-vous la vie heureuse? Pour moi, la vie heureuse, c'est rien d'autre que de se laisser aimer par Dieu, être tourné vers celui qui nous aime d'un amour éternel et qui veut nous combler, abandonner ce qui peut également nous apporter du mal, agir à sa ressemblance en aimant comme lui nous aime. Hélas, bon, l'homme retourne sans cesse ses vieux démons et pour le croyant, l'essentiel, c'est que l'amour de Dieu nous attendra toujours patiemment car Dieu est toujours disponible. Sachez cela, car si vous savez cela, vous vivrez une vie complètement différente. Vivre comme ça, d'Olivier Chewa.

Nous venons d'écouter le titre, eh bien, Vivre comme ça d'Olivier Chewa. On continue toujours avec des chansons chrétiennes françaises pour changer un petit peu d'habitude avec le titre du groupe Dieu Incomparable. D'ailleurs, son album, vous pouvez le retrouver dans toutes les boutiques Sephora. Et donc, ça va être le titre Notre force sera renouvelée. Un titre qui pour moi est inspiré de ce passage de la Bible dans Ésaïe chapitre 40 verset 31 qui dit: Mais ceux qui se confient en l'Éternel renouvellent leur force, ils prennent leur vol comme les aigles, ils courent et ne se lassent point, ils marchent et ne se fatiguent point. On écoute tout de suite Dieu Incomparable avec ce titre Notre force sera renouvelée.

Et donc on vient d'écouter Dieu Incomparable, ce groupe avec ce titre, Notre Force sera renouvelée, comme je vous le disais, bien c'est bel et bien inspiré de ce verset, donc de Ésaïe 40, verset 31, qui dit à un moment donné, ils prennent leur vol comme les aigles, je pense que ça vous rappelle la fin de la chanson. Alors nous allons maintenant passer à une chanson tirée d'une compile qui se nomme Louange volume 2, et la chanson se nomme Ton sang parle beaucoup mieux. Il faut dire que l'on est un peu comme ça, nous les hommes, on aime bien trouver des explications un petit peu partout, des théories parfois qui ne sont même pas dans la Bible. Et pourtant, il y a une chose qui est certaine, c'est que le sang de Christ vous révélera énormément de choses et parlera en tout cas beaucoup mieux à votre cœur que beaucoup d'hommes, grands hommes, comme on dirait, de ce monde. Allez, on écoute tout de suite donc ce titre « Ton sang parle beaucoup mieux » tiré de l'album Louange, volume 2.

Et j'ai envie de maintenant de passer après ce titre tiré de la compile Louange volume 2 qui se nommait Ton sang parle beaucoup mieux. Eh bien, on va s'écouter des titres d'artistes qui sont très peu connus, notamment cet artiste Emmanuel Palatin qui fait des chansons magnifiques, superbes, remplies d'émotions, des textes profonds. Alors c'est beaucoup plus calme que les chansons précédentes. Là, il va jouer avec sur un petit air de piano. Et ce titre qu'il va nous interpréter se nomme « Comment ne pas te louer ?». Et il exprime dans ce titre tout ce que Dieu a pu faire pour lui, a pu faire pour nous. Et il se rend compte qu'il a fait de choses grandioses et qu'il n'a pas compté sur l'amour qu'il donnait pour nous. Et ça, c'est quelque chose de merveilleux. Et c'est pour cela qu'il veut nous chanter ce titre, nous faire profiter de ses paroles, de ce titre. Donc, « Comment ne pas te louer ?». Je rappelle, c'est de cet artiste pour moi très peu connu, qui se nomme Emmanuel Palatin.

Donc voilà, c'était une très belle chanson, j'espère que vous avez apprécié. Beaucoup d'émotions, très douces, très calmes, ça fait chanson à la fois repentance, à la fois on a envie d'adorer Dieu dans ces moments-là. Et j'ai envie de terminer, on avait commencé avec un certain Olivier Chewar, on va terminer avec un Olivier, mais c'est pas le même, c'est Samuel Olivier. Lui aussi d'ailleurs n'est pas très très connu. À la base, c'est un ingénieur son, arrangeur, compositeur et donc chanteur et même guitariste. Il a multi-casquettes. Il vous connaissez ses albums d'Embrase nos cœurs de 2008, 2009 et 2010. Vous avez sûrement entendu sa voix. Et donc, il a interprété un très très beau titre également pour terminer ce moment. C'est J'élève. Un titre magnifique où il élève sa voix, il élève ses regards vers Dieu et il a envie de partager ses émotions avec nous, il a envie de partager l'amour qu'il a pour son Dieu. Et si vous voulez, vous pouvez retrouver d'ailleurs sa page Facebook qui compte 910 personnes qui apprécient. Et donc ça montre qu'il n'est pas encore très très connu, mais en tout cas ce qui est sûr c'est qu'il sait faire de très très belles compositions et des textes poignants. Donc je vous propose d'écouter pour terminer ce moment en musique. On termine Praise Selection avec Samuel Olivier pour ce titre. J'élève. Passez un très bon moment à la suite de vos programmes sur votre radio.

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1: La dépression est quelque chose de très difficile à vivre, que nous soyons nous-mêmes touchés ou que cela atteigne nos proches. Christophe Selmar, bonjour.
2: Bonjour Denis.
1: Merci de nous aider à mieux comprendre les fonctionnements de chacun, peut-être aussi des pistes pour prévenir ces moments difficiles. Alors les quatre dernières émissions étaient consacrées à voir les quatre grands tempéraments, donc sanguin, colérique, phlegmatique, mélancolique, avec les faiblesses de chacun, puisque là on sait qu'il y a des forces, mais là on est plus attentif aux faiblesses, puisque c'est sur quoi il faut travailler. Et est-ce que par rapport aux personnages bibliques que vous avez évoqués, vous pourriez revenir sur les tempéraments, par exemple qui avait un tempérament sanguin? Vous nous avez aussi dit, Christophe Selmar, qu'on n'était jamais que 100% sanguin ou 100% colérique.
2: Oui, on est un petit cocktail de tout cela, mais il y a toujours un ou l'autre type de tempérament qui domine. Généralement, il faut tenir compte des deux plus fortes tendances, effectivement. Alors, pour les sanguins, c'est vrai qu'on n'en a pas parlé, on aurait pu le faire aussi. C'est l'apôtre Pierre. Alors, lui, c'est le sanguin, toujours ouvert sur l'autre, à prendre la parole, à être le leader, le meneur. Et c'est vrai que ce sont des personnes qui sont très, très peu sujettes à la dépression, parce que leur ouverture d'esprit et leur chaleur humaine et le désir d'être toujours au cœur d'un groupe, vivant par et pour le groupe, ces personnes-là sont en général solides, parce que leur priorité c'est l'ouverture à l'autre,
1: c'est la relation,
2: à la vie, à la relation. Mais dès que leur moi est fragilisé par la disparition du groupe, par la non-reconnaissance du groupe, par le regard négatif que l'autre aurait sur eux-mêmes, elles se sentent effectivement déstabilisées et portées à la dépression. Un exemple pour Pierre, alors qu'il était lui toujours le meneur, le leader, très sûr de lui, allant jusqu'à dire au Christ à la veille de sa mort, alors que tous les autres, si tous les autres t'abandonnerait, moi je ne t'abandonnerai jamais. Et Jésus essaye de tempérer tous ces tempéraments exubérants comme celui de Pierre, et en le prévenant contre tout danger de renier, voire de trahir. Et c'est vrai que lorsque Pierre va trahir Jésus et que le chant du coq aura retenti trois fois, le texte nous dit que Jésus regarda Pierre, et Pierre, dans ce regard, a vu un regard non pas de critique, non pas
1: de condamnation,
2: mais d'espoir face à un acte de trahison qu'il venait de commettre. Et là, il va être agressé fortement par l'abattement, mais pas par le désespoir. Son ego va prendre un coup sérieux, et le texte nous dit qu'il va sortir de cette cour où il avait trahi Jésus, dans le prétoire de Pilate, et il va sortir et pleurer amèrement. Voilà le désespoir et la dépression possible du sanguin, c'est lorsque on échoue dans la reconnaissance de l'autre, lorsque l'autre, par rapport à une faute qu'on a commise, nous renvoie une image mauvaise de nous-mêmes, parce qu'on vit par et pour le regard d'autrui, d'où cette fragilité qu'avait Pierre. On le retrouve aussi avec Paul dans un conflit terrible, parce que c'est une personne qui veut fusionner parfaitement avec l'environnement, et avec les juifs, il avait des comportements de juifs, mais avec les païens, il avait des comportements païens, et il va rentrer en conflit avec l'apôtre Paul, qui est un collègue, qui va lui rentrer dedans, parce que il avait un comportement ambigu et qui n'était pas clair et net, parce que ceux qui veulent véritablement être en harmonie parfaite comme les caméléons avec,
1: avec tout le
2: l'environnement
1: monde.
2: Ben il arrive un moment où c'est pas possible de le faire. Et l'apôtre Paul va corriger de façon très sévère le sanguin qui était l'apôtre Pierre, pour montrer que on retrouve chacun d'entre nous dans ces histoires de la Bible que nous avions déjà traitées.
1: Et de tempérament flegmatique, qui est-ce que vous pouvez nous donner en exemple?
2: Alors on a parlé d'Abraham, effectivement, qui essaye le plus possible d'avoir la paix, la tranquillité, de ne pas prendre de décision.
1: Faire des compromis.
2: Et faire des compromis et laisser les autres décider. Et ça va être un petit peu l'épine dans le pied d'Abraham, avec le conflit avec sa femme et Sarah et la servante de sa femme Agar. Et nous payons encore aujourd'hui dans le conflit arabo-israélien, on paye encore les décisions mauvaises
1: l'absence de décision finalement
2: que Abraham a dû prendre, parce que il a mal géré, comme tout flegmatique, des conflits à l'intérieur de la famille, et comme les flegmatiques n'aiment pas prendre des décisions difficiles par souci de leur petite tranquillité, de leur paix, reportant toujours à plus tard des choix importants à faire, alors on passe à côté de la vie et des décisions importantes à prendre. Et c'est pour ça que les conjoints qui ont un tempérament flegmatique irritent l'autre par leur esprit laxiste, démissionnaire, capable de prendre les décisions qu'il faudrait prendre au bon moment.
1: Alors, cette incapacité, en tout cas cette difficulté à prendre des décisions, c'est vrai qu'on peut la constater déjà en nous-mêmes ou dans les autres. Finalement, est-ce que c'est pas un petit peu la crainte de payer trop cher le prix de ces décisions, c'est-à-dire comme vous disiez peut-être la rupture avec quelqu'un, et on cherche des compromis, on cherche un peu la fuite.
2: Oui, parce que la vie n'est pas simple et nous sommes toujours confrontés à
1: des choix
2: ambivalents et face à un dilemme où il y a autant de pour et de contre dans les deux choix possibles, alors on ne sait pas quelle décision prendre, et la meilleure façon de ne pas en prendre, c'est de se retirer du problème et de laisser la situation telle qu'elle. Et voilà la faiblesse du flegmatique. Et Abraham s'est trouvé dans une telle situation.
1: Et après, il y a des conséquences justement qui sont plus difficiles à gérer. Alors, peut-être un mot sur le mélancolique, un personnage à découvrir.
2: Alors, c'est Moïse, très grande sensibilité, grand talent, mais très soucieux de bien faire par lui-même. Et nous avons vu que gérant du matin au soir les affaires de ce peuple d'Israël dans le désert, il va être très très fragilisé par le souci que ce peuple va lui donner, et bien souvent il va se sentir abattu, trahi même par Dieu, face aux difficultés, face aux trahisons, au désir d'Israël, du peuple d'Israël, de retourner en Égypte. Mais ce sont des personnes aussi qui ont, par leur très grande sensibilité, un désir du bonheur de l'autre. Et Moïse va toujours, dans sa difficulté, plaider pour que Dieu pardonne à ce peuple rebelle. Et c'est comme ça qu'il va sortir victorieux de moments difficiles, comme David d'ailleurs, qui lui va s'en sortir face à la persécution de Saül par sa grande faculté de d'écrire des poèmes et de verbaliser sa souffrance et de la chanter et de l'exerciser ainsi.
1: Ces exemples humains, concrets, nous aident à mieux comprendre. Christophe Selmar, je vous dis donc à bientôt.
2: Au revoir.
1: Face à la dépression, une approche biblique, c'est un rendez-vous avec Christophe Selmar. À bientôt.

Nous écoutons tout de suite le concerto pour piano et orchestre numéro 2 en si bémol majeur opus 19 de Ludwig van Beethoven, premier mouvement, Allegro con brio.

0: Nous allons écouter les danses polovdiennes du prince Igor de Borodine.
1: Cette danse, célèbre dans le monde entier, allie une douce et ensorcelante mélodie avec une vigueur rude et barbare.